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1: Il est 2h. 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

0: Je reste toujours optimiste, c'est-à-dire que je ne crois pas au bonheur absolu, mais je crois qu'au quotidien, il y a des petits bonheurs tout le temps. Encore faut-il arriver à les saisir et à en profiter. Et ça, j'avoue que j'y arrive de mieux en mieux. Et c'est ce que j'essaye de dire. Voilez, sens-les les petits bonheurs quotidiens. Attrape-les, fais-en quelque chose et perds pas trop de temps dans la déprime. Enfin, c'est normal de déprimer par moments et de ne pas être bien dans ses baskets. C'est quand même pas facile la vie tous les jours, mais c'est merveilleux.
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1: C'est un métier extrêmement délicat qu'être auteur, compositeur, interprète. Et moi, j'avais de l'expérience pour rien. Et puis, tout d'un coup, il fallait que je sois auteur, compositeur. Et je n'imaginais pas que j'aurais du succès. Et quand ça s'est arrivé, je n'y croyais pas non plus.

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2: Née le 13 janvier 1921 à Étampes, Lisette Jean Bell remporte en 1936 le premier prix à un concours radio animé par un certain Saint Granier. Ce succès la motive à suivre des cours de comédie et de violon au Conservatoire de Versailles, bien qu'elle se destine à devenir institutrice. En 1943, après plusieurs passages dans des cabarets parisiens, elle remporte le prix de la chanson à l'ABC avec le titre « La ballade des trois petits nains ». Grâce à sa voix limpide et ravissante, elle enregistre en 1936 sa plus célèbre chanson, « Le petit chaperon rouge ». Parallèlement, elle joue dans plusieurs films, dont « Les malheurs de Sophie » et « Folie douce ». Mariée à trois reprises à de célèbres artistes, Jacques Mareuil, chanteur fantaisiste et parolier de renom, Raymond Legrand, chanteur, ainsi que Jean Bonnal, guitariste, elle nous quitte dans le Val d'Oise le 15 décembre 1976 des suites d'une dépression nerveuse.

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1: Il est 3h. 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

0: Mireille.
1: Papa n'a pas voulu, et maman non plus. 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
0: Marie Bizet.
2: Connaissez-vous l'hôtel des trois canards? 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Heureusement que pour venir les chasser, sous chaque porte un gros chat.
0: Léon Reiter.

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Mais très rapidement, je me suis rendu compte que c'est pas parce que j'étais réfugié. C'était pas pour ça. C'est parce qu'on était pauvre.

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1: En plus de ça, c'est vrai que qu'est-ce qui faisait qu'on me reconnaissait comme un réfugié, c'est-à-dire comme quelqu'un d'ailleurs? La langue, uniquement la langue, c'est elle qui me faisait mal.
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3: Né le 25 mai 1944 dans le 12e arrondissement de Paris, Pierre Bachelet débute sa carrière par un chef-d'œuvre musical en 1974. La chanson générique du film érotique Emmanuel.
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Attiré par la télévision et surtout le cinéma, il est sur le point de réaliser son premier long métrage, mais un grave accident de la circulation l'immobilise de longs mois. Pierre Bachelet se concentre alors à la composition de chansons et se fait définitivement remarquer en 1980 en sortant l'album « Elle est d'ailleurs », vendu à 1,5 million d'exemplaires. 2 ans plus tard, il triomphe avec les Corons, hymne dédié aux mineurs de charbon du nord de la France.

Tout au long des années 80-90, Pierre Bachelet continue à composer et à interpréter un nombre considérable de chansons qui seront d'ailleurs pour la plupart de grands succès, comme notamment Marionnettiste, L'an 2001 et Pleure pas Boulou. Amoureux de la mer, il chante en 1990 en duo avec la navigatrice Florence Artaud en interprétant Flo. 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
1: Atteint d'un cancer du poumon, cet homme tranquille et discret s'en est allé vers des horizons plus lointains le 15 février 2005.

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2: Né le 8 avril 1929 à Schaerbeek, près de Bruxelles, issu d'une famille d'industriels, Jacques Brel connaît une éducation austère entre collège catholique et scoutisme. Fasciné par les œuvres de Jules Verne, il écrit rapidement de longs poèmes et prend goût à la chanson. En 1953, Jacques Kennedy, responsable artistique, le repère et lui propose de chanter dans son cabaret des Trois Baudets à Paris. Les débuts sont difficiles, le public le boude. Mais en 1956, grâce à sa chanson « Quand on n'a que l'amour », il parvient enfin à se faire connaître.
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0: Deux ans plus tard, il monte sur scène à l'Olympia et interprète « Ne me quitte pas ».
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0: En 1961, il retrouve à nouveau l'Olympia et chante Les Bourgeois, Les Biches ou bien encore Madeleine. Le public est alors subjugué par cet artiste qui arrive à faire passer des messages authentiques, remplis de frissons, à travers ses chansons. Refusant de décevoir, Jacques Brel se rend malade, sue, vomit, avant de pénétrer sur scène. Sa santé devient précaire. En 1968, il crée la version francophone de la comédie musicale surnommée « L'homme de la Mancha », dans laquelle il tient le rôle de Don Quichotte en compagnie de Dario Moreno. Parallèlement, il joue dans plusieurs films, parmi lesquels La bande à Bono en 68 et L'emmerdeur en 73. Tombé gravement malade, il meurt le 9 octobre 1978 à l'hôpital Avicenne de Bobigny. Amoureux des marquises, il repose non loin du peintre Paul Gauguin dans le petit cimetière d'Atuona. Et dire qu'en 1968, il avait interpellé Dieu dans la chanson « J'arrive ».

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2: Né le 29 septembre 1884 à Bordeaux, Gaston Gabaroche suit des études musicales au conservatoire. À partir de 1907, il interprète ses propres chansons dans le cabaret de la Lune Rousse. Plusieurs de ses œuvres sont reprises par Félix Mayol, dont « Les regrets »,« Les doigts » et « Je vous aime toutes ». Après la Première Guerre mondiale, il écrit des chansons pour plusieurs artistes de sa génération, parmi lesquels « Faut jamais dire ça aux femmes » et « Je ne peux pas vivre sans amour » pour Maurice Chevalier, ainsi que « Un soir à la Havane »,« Les beaux dimanches de printemps » et « Ma banlieue » pour Reda Kerr. Durant sa longue carrière, Gaston Gabaroche compose près de 2000 chansons. Il décède à Marseille le 28 août 1961.
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2: Né le 15 novembre 1907 à Bastia, Bruno Clerc débarque très jeune avec ses parents à Marseille où il exerce le métier de marin de commerce. Le Corse est attiré comme un aimant par la chanson et lors de son temps de libre, il se rend fréquemment à l'Alcazar de Marseille. Georgelle, immense vedette des années 30, le remarque et est époustouflé d'entendre sa voix de ténor harmonieuse. Il l'encourage à débuter une carrière de chanteur à Paris. Bruno accepte, enregistre aussitôt ses premiers disques et devient même chanteur de l'orchestre de Ray Ventura. Le succès est immédiat. À l'image de Reda Kerr, Jean Lumière et Tino Rossi, il est très apprécié. Ses plus grands succès sont « Laisse-moi t'aimer » en 36, « Tes yeux » en 1937, « Ce soir, je veux t'aimer » en 38 et « La Paloma » en 1939. En 1938, il fait ses débuts au cinéma en jouant dans Les Frères Corse, Vidocq et Le Club des Fadas. 5 ans plus tard, il rencontre la célèbre chanteuse italienne Victoria Marino, avec laquelle il se marie. Par la suite, Bruno Clerc consacre uniquement sa carrière au cinéma et tourne ainsi le dos à la chanson. Son décès survenu le 3 janvier 1972 laissa un énorme chagrin aux Marseillais.

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1: Il est 4 heures. 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

0: C'est moi, Johnny.
1: Toute la musique que j'aime, elle vient de là, elle vient du blues. Les mots ne sont jamais les mêmes pour exprimer ce qu'est le blues.
0: Voilà ce que j'ai décidé de vous montrer et de vous raconter en chansons. Mes chansons. Elles sont pour vous aussi si vous avez entre 15 et 20 ans. Si vous n'avez pas connu le golf Drouot et les débuts du rock en France, une sacrée époque.

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2: Né le 26 août 1948 près de Charleroi, Franck Olivier apprend le piano et la guitare et joue dans un orchestre de bal du samedi surnommé les Cobras. Après avoir enregistré un premier succès intitulé Bella Romantica au début des années 70, le Belge interprète la version française de l'opéra rock Jésus-Christ Superstar. Entre 1975 et 77, il se produit dans la première partie des spectacles de Claude François et grâce à ce dernier enregistre la chanson « Si tu ne m'avais pas laissé le temps » qui devient disque d'or en Belgique.
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Franck Olivier poursuit sa carrière en enregistrant de nombreux tubes, parmi lesquels « Souviens-toi d'Only You », une chanson inspirée des Platters. Souviens-toi.

En 1984, il interprète les génériques des séries télévisées Albator 84 et Astro le petit robot. Après avoir encore collaboré avec Lara Fabian en lui composant plusieurs chansons, Franck Olivier s'éteint le 8 novembre 2021, vaincu par la maladie.

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1: Il est 5h. 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

Bah, je suis toujours occupé avec la musique dans ma tête. Peut-être ça me protège. Peut-être c'est ma maîtresse. Elle me trompe jamais. 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

0: je jouais du piano et puis j'habite un appartement et comme dans tous les appartements, le piano ça fait du bruit. Hein. Tous les gens se plaignaient, oui, il a joué à 10h du soir, il a joué trop tôt ce matin. J'étais un merdeur, quoi. Et puis après j'ai fait des chansons pour Edith. Et l'emmerdeur était devenu, vous savez, au troisième étage, il y a le compositeur d'Edith Piaf. Et là, j'avais droit à des bonjour monsieur, merci monsieur. Plus jamais personne ne s'est plaint que je faisais du bruit. Ça faisait partie du miracle.
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2: Né le 1er octobre 1944 à Castres, Daniel Grohl, dite Dany, suit les cours de l'École des Beaux-Arts à Paris, avant d'être engagé au journal Le Jour de France, puis d'entreprendre une carrière de mannequin. En 1966, Dany passe avec succès une audition chez Pathé Marconi et enregistre un premier 45 tours intitulé « Garçon manqué ». 2 ans plus tard, elle se fait remarquer grâce à la chanson comique « Papa vient d'épouser la bonne ».
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0: Danny mène parallèlement une carrière au cinéma et joue dans plusieurs films, parmi lesquels Tumukumak, L'amour en fuite et Une affaire de femme. Discrète et mal dans sa peau, elle se retire dans sa maison du Vaucluse, où elle raconte ses années noires et sa résurrection. En 2001, elle revient sur le devant de la scène grâce à Étienne Dao, qui produit et chante avec elle la chanson « Comme un boomerang » écrite pour elle par Serge Gainsbourg en 1975.
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Alors qu'elle prévoyait de sortir un nouvel album surnommé « Attention, départ », Dani meurt d'un malaise cardiaque le 18 juillet 2022 dans sa résidence à Tours.

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3: Née le 3 mars 1924 à Paris, Micheline Dax prend des cours de chant où elle se révèle être soprano et suit les cours du Théâtre Simon. En 1946, elle débute dans la troupe des Branquignoles avant d'entamer une riche carrière dans le théâtre de boulevard et au cinéma. À ce propos, Micheline Dax est nommée à 2 reprises au Molière en 1999 en tant que meilleure comédienne dans un second rôle pour Frédéric ou le boulevard du crime, ainsi qu'en 2004 comme meilleure comédienne pour Miss Daisy et son chauffeur. Parallèlement, elle interprète plusieurs chansons d'artistes renommés comme « Mon homme » de Mistinguette, « Bal petit bal » de Lemarque ou bien encore « Madame Arthur » de Yvette Guilbert. Elle développe également ses talents de siffleuse et enregistre plusieurs grands airs en sifflant comme « L'avion rose »,« La javanaise » ou bien encore « Les feuilles mortes ». Grâce à sa voix très spéciale, voire comique, elle effectue des doublages comme pour La Vache Azalée dans Le Manège Enchanté en 1966 et surtout Miss Peggy dans l'indétrônable Muppet Show de 77 à 81. Mariée au comédien et chansonnier Jacques Baudouin dans les années 60, Micheline Dax s'éteint le 27 avril 2014.
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1: Il est 6h.
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3: Née le 30 mars 1930 à Paris, Estella Blin débute sa carrière artistique dès 1954 au cinéma en jouant dans Les Fruits Sauvages du réalisateur Hervé Bramberger, film récompensé par le Léopard d'Or du Festival de Locarno. Parallèlement au cinéma, Estella Blin enregistre dans le courant des années 60 plusieurs 45 tours, dont Je n'aime que toi, Hurlevent et Toi. Malheureusement, sa carrière d'actrice se fait de moins en moins pressante dans le courant des années 70. Déçue de ne jamais avoir été plus largement reconnue, elle se retire alors de la scène publique. Dépressive, accusant de nombreux revers sentimentaux, cette artiste blonde, que l'on considérait comme l'une des plus jolies starlettes des années 50, se suicide avec une arme à feu sur la plage de Port-Vendres le 1er janvier 1982.

encore des chansons de charme, parce qu'il faut oublier quand même que je suis chanteur de charme, alors chanteur de charme en mandoline et tout ça, ça ne marcherait pas. J'ai une chanson américaine qui a pour titre Mandoline à minuit. Ça fait mandoline à minuit, mandoline d'amour. Vous voyez, Venise, la gondole et tout ça. Et pour finir, j'ai une chanson, pas pour finir le tour de chant, non, mais pour finir l'histoire aujourd'hui, parce que je ne vais pas vous chanter tout mon tour de chant. Eh bien, j'ai une chanson qui s'appelle Pussycat. Oui, je l'aime beaucoup, c'est une chanson du Texas. Il fait « Oh, mamzelle, pussycat, pousse, pousse, pousse !»

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1: Moi, j'ai des opérettes que j'ai jouées pendant 6 mois, 8 mois. Et bien, le dernier jour, je trouve encore un truc. C'est extraordinaire parce que je suis toujours à l'affût. Même avec mes camarades, je disais, mais pourquoi tu dis cette phrase qui devrait marcher, qui ne marche pas? Je sortais de scène, je les regardais, je dis, mais ça devrait marcher, ça. Alors, je les attendais à la sortie, vite fait, en attendant d'aller me changer. Je dis, si demain, tu le dis à l'envers, tu mets le verbe avant, ça va peut-être marcher. Et j'arrivais à faire marcher un truc, et j'étais contente, alors que ça ne me touchait pas personnellement, je veux dire. Mais c'est ça, c'est la recherche.
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2: Née le 13 mars 1909, Mireille Ponsard débute sa carrière à Marseille à l'âge de 16 ans. Quelque temps plus tard, elle est remarquée par Maurice Chevalier, de 20 ans son aîné, qui lui propose de se produire dans des cabarets parisiens. Entre cinéma et opérette, la carrière de Mireille Ponsard prend de l'envergure. Elle joue dans « Un de la Canebière » de Vincent Scotto et crée plusieurs chansons, dont « Ma belle Marseillaise » et « Marseille mes amours ». Cette jolie brune devient l'ambassadrice de la chanson marseillaise. Elle s'éteint à Paris le 5 février 1999.

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C'est un métier où il faut être lucide et ne pas avoir l'air d'être lucide. Voilà. C'est pour ça qu'on dit qu'on est des comédiens, qu'on est des cabots. Et bien sûr, nous sommes des cabots et des comédiens. Et c'est pas facile, vous savez. Quand j'écris de la musique, je travaille pas. Mais quand je suis en scène, je travaille. Parce que je suis devant un tour incroyable. Je fais tomber des pièces comme je peux, et puis je les ramasse, et puis pendant 2 heures, vous comprenez? C'est comme ça que ça se passe.

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1: Il est 7h. 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
4: Mais Serge était bon public, il adorait quand il y avait des failles. 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

0: J'ai toujours eu le plus profond respect pour le public. 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
2: Né le 16 février 1919 à Copenhague, au Danemark, Georges Ulmer passe son enfance en Espagne, avant de débarquer en France à l'âge de 20 ans. Il débute sa carrière dans l'orchestre de Fred Addison, avant de se mettre à son propre compte et de se produire sur la scène de l'ABC et de l'Alhambra à Paris. Son accent nordique, son apparence sympathique et son style quelque peu fantaisiste débouchent sur des succès incontestables, parmi lesquels « Quand allons-nous nous marier ?»« Un monsieur attendait », sans oublier le titre international intitulé « Pigalle » en 1946.
3: 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Grand magasin, atelier de rapin, restaurant pour rupin, Pigalle. Là, c'est le chanteur des carrefours qui fredonne le succès du jour. Ici, l'athlète en maillot qui soulève les poids de 100 kilos.
2: Malheureusement, Georges Ulmer voit petit à petit son public se désintéresser à lui au début des années 50 en raison de l'apparition d'un certain Yves Montand qui chante un répertoire plus ou moins identique au sien. Il disparaît alors totalement de la scène artistique dans les années 60 et nous quitte le 29 septembre 1989 à Marseille.

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1: Je peux me considérer d'abord comme un chanteur yéyé et puis ensuite comme un chanteur non yéyé. Je vais vous expliquer pourquoi, parce qu'il y a deux méthodes pour faire les chansons, yéyé et pas yéyé. La première, c'est de faire une adaptation, c'est-à-dire de transformer une chanson parole anglaise en chanson même mélodie, parole française. Et bien sûr, les yes sont traduits par des yéyé français. Mais quand M. Aznavour me fait une chanson, je ne suis plus un chanteur yéyé.

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2: Il est 8h.
3: Bonjour, Météo France, place 24, département, vigilance rouge, canicule à partir de midi contre 9 hier. Par ailleurs, 59 seront en alerte orange. La valeur la plus élevée hier a été relevée à 5 ohms d'Olt dans l'Aveyron avec 41,4 degrés. A noter que Météo France a aussi relevé 36,4 à Quimper dans le Finistère et 40,2 degrés à Prémery dans la Nièvre. Des valeurs inédites pour un mois de juillet. Un homme a été placé en garde à vue car il est soupçonné d'être à l'origine de l'incendie survenu jeudi à Perpignan, âgé de 49 ans. Il a été interpellé jeudi vers 17h, quelques heures après le début du sinistre. Attention sur les routes, la journée est classée noire par bison futé dans le sens des départs en Auvergne-Rhône-Alpes, dans le nord et le Grand Ouest et en rouge dans les autres régions. Les axes desservant le quart nord-ouest et la côte atlantique, la région Auvergne-Rhône-Alpes et l'arc méditerranéen seront particulièrement sollicités entre le début de l'après-midi et le milieu de soirée. La répression des fraudes a annoncé la fin de la pratique de la compagnie aérienne Volotea qui modifiait le prix du billet après achat. Depuis la mi-mars, elle appliquait ce qu'elle appelait un engagement de voyage équitable qui lui permettait d'ajuster le prix de ses billets après paiement à la hausse ou à la baisse en fonction du cours du pétrole. Cette pratique commerciale est interdite selon la répression des fraudes. Un homme de 28 ans lié à l'ultra-gauche radicale violente a été mis en examen. Il est soupçonné d'avoir voulu projeter une attaque contre les forces de l'ordre. La perquisition du domicile du jeune homme dans l'Essonne a révélé la présence de manifestes politiques et de tutoriels pour fabriquer des armes artisanales. C'est la fin de ce flash. Une très bonne journée à notre écoute.
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2: Né le 18 décembre 1958 à Paris, Valerio passe son enfance en Italie, avant de se faire remarquer par Salvador Dali et Johnny Hallyday, qui lui conseillent de se lancer dans la chanson. Doté d'un beau physique, il parvient à enregistrer plusieurs 45 tours, dont Amor e mi amore, Bravo chérie et La moitié de mon cœur. Le jeune Valerio ne rencontre toutefois pas le succès escompté en France. Il se tourne alors vers l'Amérique latine, où il reçoit là-bas des louanges. Il meurt prématurément le 28 mai 1988.

0: Mais Serge était bon public, il adorait quand il y avait des failles. 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
2: Né le 27 septembre 1972 dans l'État de New York, Lassa est d'origine américano-mexicaine. Pendant son enfance, elle sillonne les États-Unis et le Mexique à bord d'un bus avec ses parents et ses 9 frères et sœurs. À 13 ans, elle se met à chanter du jazz dans les cafés de San Francisco, puis débarque à Montréal 6 ans plus tard où elle se produit sur une scène de la rue Saint-Laurent. Elle fait alors la connaissance du musicien québécois Yves Desrosiers. Une saine collaboration artistique s'établit. Lassa grave son premier album CD intitulé « La Lorana » en 1998. Après un court passage à Marseille, ville dans laquelle elle commence à écrire des chansons, elle revient à Montréal et enregistre un second CD en 2003, comportant également 3 titres en français, « La marée haute »,« J'arrive à la ville » et « La confession ». En 2009, la jeune femme sort un troisième album surnommé tout simplement « Lassa », interprété cette fois-ci seulement dans sa langue maternelle, l'anglais. Alors qu'elle devait donner plusieurs concerts dans le courant de l'année 2009, Lassa est contrainte de tout annuler. Atteinte d'un cancer du sein, elle disparaît brutalement le 1er janvier 2010 à Montréal. Sa voix profonde et grave s'est tue à jamais.

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1: Il est 9h.
2: Bonjour, Météo France place 24 départements en vigilance rouge canicule à partir de midi contre 9 hier. Par ailleurs, 59 seront en alerte orange. La valeur la plus élevée hier a été relevée à 5 d'Olt dans l'Aveyron avec 41,4 degrés. A noter que Météo France a aussi relevé 36,4 à Quimper dans le Finistère et 40,2 degrés à Prémery dans la Nièvre. Des valeurs inédites pour un mois de juillet. Un homme a été placé en garde à vue car il est soupçonné d'être l'origine de l'incendie survenu jeudi à Perpignan, âgé de 49 ans. Il a été interpellé jeudi vers 17h, quelques heures après le début du sinistre. Attention sur les routes, la journée est classée noire par bison futé dans le sens des départs en Auvergne-Rhône-Alpes, dans le nord et le Grand Ouest, et en rouge dans les autres régions. Les axes desservant le quart nord-ouest et la côte atlantique, la région Auvergne-Rhône-Alpes et l'arc méditerranéen seront particulièrement sollicités entre le début de l'après-midi et le milieu de soirée. La répression des fraudes a annoncé la fin de la pratique de la compagnie aérienne Volotea qui modifiait le prix du billet après achat. Depuis la mi-mars, elle appliquait ce qu'elle appelait un engagement de voyage équitable qui lui permettait d'ajuster le prix de ses billets après paiement à la hausse ou à la baisse en fonction du cours du pétrole. Cette pratique commerciale est interdite selon la répression des fraudes. Un homme de 28 ans lié à l'ultra-gauche radicale violente a été mis en examen. Il est soupçonné d'avoir voulu projeter une attaque contre les forces de l'ordre. La perquisition du domicile du jeune homme dans l'Essonne a révélé la présence de manifestes politiques et de tutoriels pour fabriquer des armes artisanales. C'est la fin de ce flash. Une très bonne journée à notre écoute.
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2: Née le 30 septembre 1906, Mireille se destine très jeune à une vie artistique. Dès l'âge de 6 ans, elle étudie le piano et fait la connaissance quelques années plus tard du compositeur Jean Nohain, avec lequel elle écrit une opérette intitulée « Fouchtra ». En 1932, le célèbre duo Pils et Tabé rencontre soudainement un énorme succès en interprétant « Couché dans le foin », un extrait de cette même opérette.

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1: Tel un reflet dans un miroir, la carrière de Mireille est lancée. Elle compose alors d'innombrables chansons avec l'aide de son complice Jean Nohain et enregistre en 1933 sans doute son plus grand succès en interprétant avec Jean Sablon « Ce petit chemin ».

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1: Par la suite, elle monte en solo sur scène, en s'accompagnant évidemment d'un piano. Sa voix acidulée ne laisse personne indifférent, et ses chansons sont souvent reprises par d'autres artistes, comme Yves Montand qui interprète « Parce que ça me donne du courage » en 1949, et « Une demoiselle sur une balançoire » en 1950. En 1955, cette compositrice crée le Petit Conservatoire de la chanson de Mireille, qui a pour objectif de former de nouveaux artistes. Ce lieu devient en très peu de temps une véritable institution en France. Cela débouche sur une émission télévisée diffusée tous les dimanches après-midi entre 1960 et 1974. De nombreux artistes font leurs premiers pas, parmi lesquels Hugo Frey, Françoise Hardy, Frida Bocara et Alain Souchon. Véritable pédagogue attentionné, auteur de quelques 600 chansons, Mireille s'éteint à Paris le 29 décembre 1996, à l'âge de 90 ans.
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Aujourd'hui, 11 juillet, 192e jour de l'année, nous fêtons les Benoît. C'est aussi la journée mondiale de la population. C'est le 11 juillet 1934 que naissait le couturier italien Giorgio Armani, décédé en septembre 2025. Et en 1951, naissance d'Evelyne Leclerc, l'animatrice de Tournée Manège, nous a quittés en décembre 2025. Joyeux anniversaire au navigateur Titouan Lamazou, né le 11 juillet 1955, à Robin Renucci, né en 1956, à Suzanne Vega, né en 1959, à Cheb Mami, né en 1966, à Pinter Cinquetti, né en 1983, et à Johan Gourcuff, né le 11 juillet 1986. C'est aussi le 11 juillet 1989 que décédait sœur Laurence Olivier, née en mai 1907, et le 11 juillet 2004, décès de René Saint-Cyr, né en novembre 1904. Le 11 juillet 1930, naissance du PMU, le Paris Mutuel Urbain, est l'organisme détenant en France le monopole de l'organisation et de l'enregistrement sur des paris sur les courses de chevaux effectuées sur les hippodromes et en dehors. En 1987, l'ONU annonce que la planète compte 5 milliards d'hommes. En 2010, l'Espagne remporte la Coupe du Monde de football. En 2017, le CIO décide d'attribuer les Jeux Olympiques de 2024 et de 2028 à Paris et à Los Angeles dans un ordre qui sera officialisé le 13 septembre suivant. Enfin, le 11 juillet 2021, l'avion spatial VSS Unity de Virgin Galactic effectue son premier vol suborbital avec des passagers quelques jours avant celui de Jeff Bezos. Le dicton du jour, rosé du jour de Saint-Benoît et rosé de vin, si tu m'en crois. Demain, vous penserez à fêter les Olivier.

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2: Né le 3 février 1952 à Lausanne, Pascal Krug se produit sur la scène du Caveau de la Tour, dans sa ville natale à l'âge de 9 ans, où il est repéré par un producteur. 2 ans plus tard, le jeune homme signe chez Barclay et enregistre un premier 45 tours intitulé « C'est pas drôle », accompagné par le groupe Les Aiglons. Eddie Barclay le surnomme alors « Le Petit Prince », titre honorifique qui deviendra alors son nom d'artiste. En 1963, le Petit Prince connaît un véritable succès en chantant « C'est bien joli d'être copain » en duo avec un certain Claude François.
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En pleine vague yéyé, le petit prince enchaîne d'autres chansons populaires, comme « Tout sauf une rose » et réalise un duo avec Franck Alamo, « Chante avec moi ». Il participe à plusieurs tournées, notamment aux côtés de Claude François et Eddie Mitchell. Malheureusement, sa carrière prend soudainement fin au milieu des années 60, car sa voix commence à muer. Le petit prince redevient alors Pascal Krug et il retrouve l'anonymat. Il devient alors fonctionnaire et traverse des périodes difficiles marquées par des dépressions et problèmes personnels. En 2008, néanmoins, un nouvel éclairage se dessine. Invité par Alain Morisot à la télévision suisse romande, dans l'émission « Les coups de cœur d'Alain Morisot », Pascal Krug retrouve le goût de la musique et enregistre un CD réactivant son envie de partager ses chansons. Le Petit Prince s'éteint le 26 juillet 2025 à Lausanne à l'âge de 73 ans.

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2: Né le 28 janvier 1952 à Chamalières, dans le Puy-de-Dôme, Jean-Louis Murat possède dès son plus jeune âge un don pour la musique. Il joue alors du tambour, puis du cornet à piston, dans la fanfare municipale avec son père. En 1962, son professeur d'anglais lui fait découvrir les musiques soul et jazz. Jean-Louis Murat, solitaire et introverti, se passionne alors pour la musique et écrit également des poèmes. Contre l'avis de son père, qui souhaitait le voir plombier, le jeune homme décide de barouder en France et en Europe, tout en effectuant de petits boulots. En 1977, alors âgé de 25 ans, il décide de se consacrer entièrement à la musique. Il fonde alors avec des amis clermontois le groupe rock Clara, puis est remarqué par William Scheller qui l'engage comme musicien. Au début des années 80, Jean-Louis Murat sort un mini-album homonyme de 6 titres, mais le succès n'est pas au rendez-vous. Après plusieurs autres tentatives, il parvient enfin à se faire remarquer grâce au titre « Si je devais manquer de toi », sorti en 1987. 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

Le single surnommé « Regret » en duo avec Mylène Farmer en 1991 le fait définitivement connaître. D'autres albums, pour la plupart remarquables, sont enregistrés, parmi lesquels « Vénus » en 93, « Dolores » en 96, « Mustango » en 99 et « Le cours ordinaire des choses » en 2009. Parallèlement, passionné par le bouddhisme, il s'engage pour la cause tibétaine. Alors qu'une compilation de ses plus grands succès devait sortir le 26 mai 2023, il meurt subitement le jour précédent, victime d'une embolie pulmonaire à Orcival.

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1: Il est 10h.
2: Bonjour, Météo France place 24 départements en vigilance rouge, canicule à partir de midi contre 9 hier. Par ailleurs, 59 seront en alerte orange. La valeur la plus élevée hier a été relevée à 5 ohms d'Olt dans l'Aveyron avec 41,4 degrés. A noter que Météo France a aussi relevé 36,4 à Quimper dans le Finistère et 40,2 degrés à Prémery dans la Nièvre. Des valeurs inédites pour un mois de juillet. Un homme a été placé en garde à vue car il est soupçonné d'être l'origine de l'incendie survenu jeudi à Perpignan, âgé de 49 ans. Il a été interpellé jeudi vers 17h, quelques heures après le début du sinistre. Attention sur les routes, la journée est classée noire par bison futé dans le sens des départs en Auvergne-Rhône-Alpes, dans le nord et le Grand Ouest et en rouge dans les autres régions. Les axes desservant le quart nord-ouest et la côte atlantique, la région Auvergne-Rhône-Alpes et l'arc méditerranéen seront particulièrement sollicités entre le début de l'après-midi et le milieu de soirée. La répression des fraudes a annoncé la fin de la pratique de la compagnie aérienne Volotea qui modifiait le prix du billet après achat. Depuis la mi-mars, elle appliquait ce qu'elle appelait un engagement de voyage équitable qui lui permettait d'ajuster le prix de ses billets après paiement à la hausse ou à la baisse en fonction du cours du pétrole. Cette pratique commerciale est interdite selon la répression des fraudes. Un homme de 28 ans lié à l'ultra-gauche radicale violente a été mis en examen. Il est soupçonné d'avoir voulu projeter une attaque contre les forces de l'ordre. La perquisition du domicile du jeune homme dans l'Essonne a révélé la présence de manifestes politiques et de tutoriels pour fabriquer des armes artisanales. C'est la fin de ce flash. Une très bonne journée à notre écoute.
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1: Vous savez, dans les quartiers populaires, tous ces gens qu'on aimait et qu'on entendait à la radio, on les avait pas forcément vus sur scène. Et un jour, je vais voir, de mes yeux voir Yves Montand, la baigne que j'ai prise. Je savais pas qu'on pouvait faire ça en 3 minutes. Et je pense que ça m'a... Je me suis dit, c'est ça que je veux faire. Si un jour, je deviens chanteur professionnel, ce que je n'étais pas encore, c'est ça que je veux faire. Et j'ai toujours donné la priorité au visuel. Mais ça n'empêche que certaines chansons comme Bleu Blanc Blond sont venues au secours de ma réputation populaire. Ça fait pas de mal. Je me veux d'abord homme de scène.
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1: Bonjour à tous. Aujourd'hui, gros plan sur Ralph Schumacher, né en 1975 en Allemagne. Ralph Schumacher est un ancien pilote de Formule 1, frère cadet du célèbre Michael Schumacher. Dès son plus jeune âge, Ralph baigne dans le monde du sport automobile, influencé notamment par la carrière de son frère aîné. Il commence sa carrière en karting à 3 ans. Devenu pilote de Formule 3, ses talents lui permettent rapidement de remporter plusieurs championnats nationaux. En 1980, il finit à la troisième place du championnat d'Allemagne de Formule 3 avant de gagner la même année le Grand Prix de Macao de Formule 3. Après un an passé au Japon où il remporte en 96 le championnat de Formula Nippon, Ralph fait ses débuts en Formule 1 en 1997 avec l'écurie Jordan. Lors de sa première saison et malgré sa victoire lors du Grand Prix d'Argentine, sa présence dans le championnat est remise en cause par de nombreux observateurs. En 1999, il rejoint l'écurie Williams et connaît ses plus grands succès. Sixième du classement des pilotes, Ralph Schumacher monte également à 3 reprises sur le podium. Des statistiques que le pilote égale de nouveau en 2000 en remportant 3 grands prix. Malgré une victoire au Grand Prix de Malaisie en 2002, durant les années qui suivent, les résultats de Ralph Schumacher ne progressent plus. En 2005, le pilote quitte Williams pour rejoindre l'écurie Toyota. Si les débuts sont prometteur, il ne parvient pas à reproduire ses succès passés et quitte la Formule 1 en 2007. Le pilote se tourne alors vers le championnat de tourisme allemand DTM, où il court de 2008 à 2012. Bien qu'il ne remporte pas de titre, sa participation à cette compétition renforce sa polyvalence. Parallèlement à sa carrière de pilote, Ralph Schumacher s'implique dans la gestion et le développement des jeunes talents en sport automobile. Il fonde sa propre équipe de karting qui forme de nombreux jeune pilote prometteur. En 2024, il est également un consultant respecté pour la chaîne de télévision Sky Sport Allemagne. Côté vie privée, Ralph Schumacher se marie avec Cora Brinkmann depuis 2001. Le couple a un fils, David Schumacher, pilote automobile lui aussi, né en octobre 2001. Il divorce en 2015 et le 14 juillet 2024, Ralph Schumacher fait son coming out sur Instagram en postant une photo aux côtés d'Étienne, son compagnon, depuis 2 ans. On se retrouve très vite avec d'autres...
2: J'étais déjà à Bordeaux étudiant et je faisais en même temps l'Institut d'éducation physique et le conservatoire. Et en étant à la faculté de médecine, tous les jours quand même, j'allais au cours du soir au conservatoire. Et je faisais vraiment ça en dilettante, en pensant qu'un jour, ça me servirait comme métier. Comme je suis venu à l'école de massage à Paris, à ce moment-là, je jouais au Paris Université Club. Des copains m'ont fait faire un radio-crochet. Je suis amusé à faire ce radio-crochet, poussé par mes amis, que j'ai gagné d'ailleurs, et qui m'a fait rencontrer Ray Ventura. Et je suis rentré dans l'orchestre Ray Ventura, en laissant mes clients de culture physique à Bordeaux, et même mes massages que j'ai repris, certains à Paris, comme des leçons. D'ailleurs, je me levais tous les matins à 6h pour aller voir mes clients, les masser. Je finissais très tard avec Ray Ventura, jusqu'au jour où j'ai laissé les massages, et j'ai continué à Ray Ventura sans m'arrêter.
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1: Bonjour François Degel.
2: Vous avez débuté au cabaret et à ce moment-là, vous chantiez des chansons dont vous étiez l'auteur et le compositeur.
3: C'était la mode à l'époque des chanteurs, compositeurs, auteurs à la guitare. Et à cette époque-là, je passais à l'échelle de Jacob à Saint-Germain-des-Prés.
2: Vous êtes bourgeoisé, en somme.
3: En bourgeoisé, non, mais il faut évoluer. Et puis, les cabarets de la Rive-Gauche, on ne peut pas y rester toute sa vie, quand même.
2: Eh bien, écoutez, on va revenir un peu en arrière. On va prendre quand même une chanson dont vous êtes l'auteur et le compositeur.
3: La dernière fois, je suis l'auteur de la chanson. Le compositeur s'appelle Daniel Faure. Oui. Notre

0: Avant de passer du cabaret à la scène, il y a eu une période transitoire pendant laquelle j'ai fait surtout des disques. Parce que je ne chantais pas en public, j'étais militaire. Alors je faisais des disques. Et à cette époque-là, j'ai sorti un disque. Le premier disque qui a marché, ça s'appelait Only You. C'était le
1: Le
0: premier
1: disque
0: succès populaire.
1: Le disque tremplin, en somme.

0: Est-ce que le public est difficile? Est-ce qu'il est dur, dirons-nous?
1: Écoutez, on dit toujours, c'est toujours une espèce de coquetterie d'artiste que de dire, mais non, le public est merveilleux. Il est dur et il faut payer comptant.
0: Eh bien, il y a forcément une chanson qui marche fort dans votre tour de chant.
1: Ah, ben dans le tour en ce moment, il y en a une qui n'est pas à la fin du tour d'ailleurs, mais qui marche très bien. On l'a entendue avant, elle avait été déjà lancée par quatre frères qui la chantaient en anglais. Ça donnait Once there are green fields kissed by the sun. Et en français, c'est devenu Verte Campagne.

0: Bon, en somme, maintenant, vous êtes absolument mordu par le music-hall. Allez-vous lancer une chanson?
1: Oui, et je crois que c'est une chanson qui passera la rampe et qui passera sur les antennes. Elle s'appelle Jérusalem, c'est une chanson de Joe Moutet.

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3: Né le 20 janvier 1948 à Sainte-Françoise-de-Lotbinière dans le centre du Québec, Georges Hamel est issu d'une famille de cultivateurs comptant 18 enfants. Il fait ses débuts au sein du trio western de Victoriaville avant d'interpréter des chansons des grands noms du country, dont notamment celle de son idole et ami Marcel Martel. Son premier disque, intitulé « Guitare chante avec moi », sort en 1977, suivi de nombreux succès comme « La valse des amoureux »,« Petite Maryse »,« Portez-lui ses roses » et « Mon petit frère ». Georges Hamel enchaîne les spectacles, chantant avec beaucoup d'émotion la vie, l'amour, le quotidien. On le surnomme alors le « gentleman du country ».

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1: Il est 11h.
2: Bonjour, Météo France, place 24, département, vigilance rouge, canicule à partir de midi contre 9 hier. Par ailleurs, 59 seront en alerte orange. La valeur la plus élevée hier a été relevée à 5 ohms d'Olt dans l'Aveyron avec 41,4 degrés. A noter que Météo France a aussi relevé 36,4 à Quimper dans le Finistère et 40,2 degrés à Prémery dans la Nièvre. Des valeurs inédites pour un mois de juillet. Un homme a été placé en garde à vue car il est soupçonné d'être l'origine de l'incendie survenu jeudi à Perpignan, âgé de 49 ans. Il a été interpellé jeudi vers 17h, quelques heures après le début du sinistre. Attention sur les routes, la journée est classée noire par bison futé dans le sens des départs en Auvergne-Rhône-Alpes, dans le nord et le Grand Ouest, et en rouge dans les autres régions. Les axes desservant le quart nord-ouest, la côte atlantique, la région Auvergne-Rhône-Alpes et l'arc méditerranéen seront particulièrement sollicités entre le début de l'après-midi et le milieu de soirée. La répression des fraudes a annoncé la fin de la pratique de la compagnie aérienne Volotea qui modifiait le prix du billet après achat. Depuis la mi-mars, elle appliquait ce qu'elle appelait un engagement de voyage équitable qui lui permettait d'ajuster le prix de ses billets après paiement à la hausse ou à la baisse en fonction du cours du pétrole. Cette pratique commerciale est interdite selon la répression des fraudes. Un homme de 28 ans lié à l'ultra-gauche radicale violente a été mis en examen. Il est soupçonné d'avoir voulu projeter une attaque contre les forces de l'ordre. La perquisition du domicile du jeune homme dans l'Essonne a révélé la présence de manifestes politiques et de tutoriels pour fabriquer des armes artisanales. C'est la fin de ce flash. Une très bonne journée à notre écoute.
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2: Né le 30 août 1923 à Paris, Roger Pierre débute sa carrière à l'âge de 23 ans dans les cabarets parisiens, puis rencontre une année plus tard le comédien Jean-Marc Thibault, avec lequel il se lie d'amitié. Tous deux créent alors le célèbre duo Roger Pierre et Jean-Marc Thibault. Les deux fantaisistes se produisent de nombreuses années sur plusieurs scènes de la capitale, en interprétant leurs propres textes, en mimant et en chantant. En 1956, ils réalisent le film intitulé « La vie est belle », puis créent des émissions de variété à succès, dont notamment « La grande farandole » et « 2 sur la 2 ». De 1972 à 1975, il rencontre le triomphe avec les séries historico-comiques surnommées « Les maudits rois fainéants » et « Les heureux rois en rient ». En 1976, après presque 30 ans de collaboration, tous deux décident d'entamer une carrière solo, sans pour autant véritablement se séparer. Durant leur longue et fructueuse collaboration, Roger Pierre et Jean-Marc Thibault ont également remis au goût du jour plusieurs chansons comiques célèbres, parmi lesquelles « À Joinville-le-Pont »,« Le Général dort debout »,« Papa n'a pas voulu » et « Pour danser le Charleston ». Le 23 juin 2010, Roger Pierre s'éteint à Paris, vaincu par le cancer.

0: j'ai appris l'espagnol avec mes parents, dans la rue, à l'école à Barcelone. Et puis ensuite, j'ai appris le français à l'école aussi, dans la rue, moi avec mes parents. On a chacun un alliage à réaliser dans sa vie, qui n'est pas forcément linguistique. Et on a les sources paternelles, maternelles déjà, ce n'est pas les mêmes. Et chaque individu est une composante très particulière qui ne ressemble à aucune autre. Donc la mienne, elle était aussi linguistique, ça c'est sûr. Et le fait d'écrire des chansons, je ne m'en suis pas privé de les mettre.
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2: Bonjour à tous. Dans l'actualité musicale du jour, on parle de Mylène Farmer. Mylène Farmer a officiellement levé le voile sur son 13e album studio intitulé Egrégore. Il sortira le 30 octobre prochain, 4 ans après l'emprise. L'annonce en tout cas accompagnée de la révélation de la pochette sur les réseaux sociaux de la chanteuse met donc fin à plusieurs semaines de spéculation autour du titre et de la date de sortie. Ce nouvel opus, lancé par le single C'est à qui le tour, marque une nouvelle collaboration avec le producteur DJ Lewis. Le choix du titre, Egrégore, fait écho à un mot que Mylène Farmer avait déjà présenté comme son préféré, désignant une force ou une conscience collective née des pensées et des énergies d'un groupe. Réalisé par Jean-Baptiste Mondino, le visuel de l'album accompagnera donc cette nouvelle ère artistique. Patience, nouvel album qui sortira le 30 octobre prochain. On se retrouve très vite avec d'autres actualités musicales.

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1: Madame, monsieur, vous êtes invité à partir avec nous pour faire une odyssée dans le passé musical de la chanson francophone. Bienvenue à la chronique à voyager dans le temps. Voici Reda Kerr.
2: Reda Kerr, interprète né Joseph Gradour en Égypte en 1908, décédé en Égypte en 1963. Reda Kerr est entré dans la grande catégorie des chanteurs de charme et y est resté la majorité de sa carrière. Il a croisé de grands paroliers qui ont fait de lui une véritable star. Une star exotique, tout à fait dans le genre de ce que la mode de l'époque imposait aux Français. Dans quelques minutes, nous ouvrirons le livre de la carrière de Reda Kerr.

0: C'est en 1937 que Ray Dakker nous enregistrait le plus beau refrain de la vie. Marcel, s'il vous plaît, une biographie.
1: Ray Dakker est né au Caire, en Égypte, en 1908. Sa plus tendre enfance ainsi que son adolescence se passent entre deux cultures, la culture égyptienne de son père et la culture française de sa mère. Le petit Reda parle donc couramment deux langues, ce qui lui sera d'une grande utilité lorsque le moment de se faire connaître sera venu. Il profitera d'ailleurs du meilleur de ses cultures en faisant autant de succès en France qu'au royaume des pharaons. Avant de passer à une carrière internationale, Ray Dakker doit étudier et c'est en France, à Marseille, qu'il décide de s'installer. Son choix se porte sur le droit. Cependant, rapidement, le droit va devenir une croix assez lourde à porter et c'est pour l'univers de la chanson que le cœur de Ray Dakker bat le plus fort. C'est en débutant sa carrière qu'il prend le pseudonyme de Ray Dakker en hommage à sa ville natale. La voix de Reda est une voix de tenorino et la seule entrée possible, outre des cabarets bien peu intéressés à ce genre de voix, est l'opérette. Nous sommes en 1927 et Reda va faire ses grands débuts dans la ville de Lyon. Mais les modes de diffusion de la musique n'étant pas très répandus à l'époque, c'est vers Paris que Ray Dakker se tourne et il veut avoir une statue de vedette, de l'argent et la gloire. Dans la capitale, il fait un tour de chant qui séduit et laisse entrevoir un avenir assez rose. C'est à ce moment-là que sa route croise celle de Gaston Gabaroche, immense compositeur de l'époque qui, au terme de sa carrière, aura laissé plus de 2000 chansons. Il va écrire pour Ray Dakker ce qui deviendront des succès. On pense à « Un soir à la Havane »,« Les beaux dimanches de printemps » pour les principaux. Ray Dakker devient très rapidement extrêmement populaire. Il enregistrera pas moins de 178 tours. Il sera même, avant Edith Piaf, celui qui lancera un peu la carrière de Yves Montand.
0: Merci Marcel. On écoute maintenant une grande chanson. À mon avis, une des plus grandes chansons de Ray Dakker et il l'a enregistrée en 1938. Voici pour vous, « Si tu reviens ».

0: Après la guerre, sa popularité est en baisse. Les gens ont besoin d'entendre autre chose et l'opérette est déjà sur son déclin. Reda Kerr quitte donc la scène, mais pas complètement, puisqu'il fera un grand retour dans les années 60, reprenant ses plus grands succès. Reda Kerr s'éteint en 1963 au terme d'une carrière riche en rencontres. Et voilà, c'est ainsi que nous avons vu la vie et l'œuvre de Joseph Gadour, alias Reda Kerr.
1: C'était la chronique à voyager dans le temps. Nous espérons que l'expédition vous a été agréable. Recherche et rédaction des textes, Lionel Azambre. Lecture biographique, Marcel Perrault. Recherche musicale, animation et réalisation, Marc Savoie. Production, Savoie Média. Pour découvrir davantage la chanson francophone, visitez le site www.toppop.ca. Ici Lucie Lemelin, à bientôt.
2: Merci à Marc Savoie et son équipe de nous avoir présenté cet artiste. 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
1: Il est midi.
2: Bonjour, un homme a été placé en garde à vue car il est soupçonné d'être l'origine de l'incendie survenu jeudi à Perpignan, âgé de 49 ans. Il a été interpellé jeudi vers 17h, quelques heures après le début du sinistre. Météo France place 24 départements en vigilance rouge canicule à partir de ce midi contre 9 hier. Par ailleurs, 59 seront en alerte orange. La valeur la plus élevée hier a été relevée à 5 hommes dans l'Aveyron avec 41,4 degrés. A noter que Météo France a aussi relevé 36,4 degrés à Quimper dans le Finistère, 40,2 à Prémery dans la Nièvre, des valeurs inédites pour un mois de juillet. Attention sur les routes, la journée est classée de noir par bison futé dans le sens des départs en Auvergne-Rhône-Alpes, dans le Nord et le Grand Ouest, et en rouge dans les autres régions. Les axes desservant le quart nord-ouest, la côte atlantique, la région Auvergne-Rhône-Alpes et l'arc méditerranéen seront particulièrement sollicités. La répression des fraudes a annoncé la fin de la pratique de la compagnie aérienne Volotea qui modifiait le prix du billet après achat. Depuis mi-mars, elle appliquait ce qu'elle appelait un engagement de voyage équitable qui lui permettait d'ajuster le prix de ses billets après paiement à la hausse ou à la baisse en fonction du cours du pétrole. Cette pratique commerciale est interdite selon la répression des fraudes. Un homme de 28 ans lié à l'ultra-gauche radicale violente a été mis en examen. Il est soupçonné d'avoir voulu projeter une attaque contre les forces de l'ordre. La perquisition de son domicile dans l'Essonne a révélé la présence de manifestes politiques et de tutoriels pour fabriquer des armes artisanales. C'est la fin de ce flash. Une très bonne journée à toutes et à tous.
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4: Je reste toujours optimiste, c'est-à-dire que je ne crois pas au bonheur absolu, mais je crois qu'au quotidien, il y a des petits bonheurs tout le temps. Encore faut-il arriver à les saisir et à en profiter. Et ça, j'avoue que j'y arrive de mieux en mieux. Et c'est ce que j'essaye de dire. Sens-les les petits bonheurs quotidiens, attrape-les, fais-en quelque chose et perds pas trop de temps à... Dans la déprime, enfin c'est normal de déprimer par moment et de pas être bien dans ses baskets. C'est quand même pas facile la vie tous les jours, mais c'est merveilleux.
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0: écrit énormément de chansons, mais les gens ne savaient même pas que c'était des chansons étrangères. Guitare d'amour n'est pas français, c'est allemand. C'est à Capri, c'est I Love Capri, c'est américain. Mais les gens ne savaient pas que c'était italien ou américain ou allemand. Parce qu'on n'entendait pas les chanteurs chanter dans leur langue. Quand j'étais en Allemagne, par exemple, ce style-là n'existait pas du tout, c'est moi qui l'ai amené. Il n'y avait pas de chanteur allemand. Il y avait le chanteur d'opéra, mais il n'y avait pas d'allemand qui chantait la mélodie, comme moi, par exemple, la chansonnette, quoi.
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0: Bonjour, aujourd'hui 11 juillet, 192e jour de l'année, nous fêtons les Benoît. C'est aussi la journée mondiale de la population. C'est le 11 juillet 1934 que naissait le couturier italien Giorgio Armani, décédé en septembre 2025, et en 1951, naissance d'Evelyne Leclerc, l'animatrice de Tournée Manège, nous a quittés en décembre 2025. Joyeux anniversaire au navigateur Titouan Lamazou, né le 11 juillet 1955, à Robin Renucci, né en 1956, à Suzanne Vega, né en 1959, à Cheb Mami, né en 1966, à Pinter Cinquetti, né en 1983, et à Johan Gourcuff, né le 11 juillet 1986. C'est aussi le 11 juillet 1989 que décédait sœur Laurence Olivier, née en mai 1907, et le 11 juillet 2004, décès de René Saint-Cyr, né en novembre 1904. Le 11 juillet 1930, naissance du PMU, le Paris Mutuel Urbain, est l'organisme détenant en France le monopole de l'organisation et de l'enregistrement sur des paris sur les courses de chevaux effectuées sur les hippodromes et en dehors. En 1987, l'ONU annonce que la planète compte 5 milliards d'hommes. En 2010, l'Espagne remporte la Coupe du Monde de football. En 2017, le CIO décide d'attribuer les Jeux Olympiques de 2024 et de 2028 à Paris et à Los Angeles dans un ordre qui sera officialisé le 13 septembre suivant. Enfin, le 11 juillet 2021, l'avion spatial VSS Unity de Virgin Galactic effectue son premier vol suborbital avec des passagers quelques jours avant celui de Jeff Bezos. Le dicton du jour, rosé du jour de Saint-Benoît et rosé de vin, si tu m'en crois. Demain, vous penserez à fêter les Olivier.
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2: Né le 17 février 1943 à Paris, Gérard Rinaldi débute sa carrière au milieu des années 60 dans le groupe de musique surnommé Les Problèmes, qui accompagne Antoine dans ses fameuses élucubrations. À partir de 1966, cette formation renaît sous le nom des Charlots et se compose de 5 membres. Les Charlots enchaînent des tubes, parmi lesquels Paulette la reine des paupiettes, Sur la route de Penzac, Fais-moi mal Johnny et surtout Merci patron, titre volontairement sarcastique. Mais...

0: Il participe également à plusieurs films comiques, comme Les Bidas en folie, Les Fous du Stade et Le Grand Bazar. En 1987, Gérard Rinaldi se produit dans la célèbre série télévisée Marc et Sophie, en incarnant le rôle d'un vétérinaire aux côtés de Julie Arnold. Par la suite, il effectue des doublages de grandes séries américaines en mettant à profit sa magnifique voix de baryton. En 2009, il participe aussi à la tournée Âge tendre et tête de bois. Le 2 mars 2012, celui que l'on considérait comme l'âme des Charlots s'éteint dans le département de l'Essonne des suites d'une longue maladie.
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2: Né le 30 novembre 1949 à Pointe-à-Pitre, en Guadeloupe, Éric Bamy se passionne pour le chant, où il imite Ray Charles. En 1975, il est engagé en tant que choriste de Johnny Hallyday, pour lequel il écrit quelques chansons, comme « Le rock'n'roll est né » en 77, « J'en ai marre » en 81, « Soul à mourir » en 84 et « Tout donné » en 92. Grâce à son timbre de voix quasi semblable à celui de Johnny, il devient la doublure de ce dernier, parvenant même à le remplacer pour les réglages sonores d'avant-concert. Sa superbe voix de chanteur rhythm blues le pousse dès l'an 2000 à se consacrer uniquement à sa propre carrière. Il déclare « Au début j'imitais Ray Charles, et en l'imitant, l'idée m'est venue d'en faire autant, comme les Noirs américains. Avec l'arrivée du rhythm blues, j'ai constaté que je me sentais bien dans ces sonorités. Il m'était inimaginable de faire autre chose. » En novembre 2010, Éric Bamy participe à l'émission intitulée « La France a un incroyable talent » sur M6 et termine à la troisième place. Frère de Madly Bamy, dernière compagne d'ailleurs de Jacques Brel, il meurt à Lille d'un cancer foudroyant le 27 novembre 2014.

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1: Il est 13h.
2: Bonjour, Météo France place 24 départements en vigilance rouge, canicule à partir de midi contre 9 hier. Par ailleurs, 59 seront en alerte orange. La valeur la plus élevée hier a été relevée à Saint-Côme-d'Olt dans l'Aveyron avec 41,4 degrés. A noter que Météo France a aussi relevé 36,4 à Quimper dans le Finistère et 40,2 degrés à Prémery dans la Nièvre. Des valeurs inédites pour un mois de juillet. Un homme a été placé en garde à vue car il est soupçonné d'être à l'origine de l'incendie survenu jeudi à Perpignan, âgé de 49 ans. Il a été interpellé jeudi vers 17h, quelques heures après le début du sinistre. Attention sur les routes, la journée est classée noire par bison futé dans le sens des départs en Auvergne-Rhône-Alpes, dans le nord et le Grand Ouest, et en rouge dans les autres régions. Les axes desservant le quart nord-ouest, la côte atlantique, la région Auvergne-Rhône-Alpes et l'arc méditerranéen seront particulièrement sollicités entre le début de l'après-midi et le milieu de soirée. La répression des fraudes a annoncé la fin de la pratique de la compagnie aérienne Volotea qui modifiait le prix du billet après achat. Depuis la mi-mars, elle appliquait ce qu'elle appelait un engagement de voyage équitable qui lui permettait d'ajuster le prix de ses billets après paiement à la hausse ou à la baisse en fonction du cours du pétrole. Cette pratique commerciale est interdite selon la répression des fraudes. Un homme de 28 ans lié à l'ultra-gauche radicale violente a été mis en examen. Il est soupçonné d'avoir voulu projeter une attaque contre les forces de l'ordre. La perquisition du domicile du jeune homme dans l'Essonne a révélé la présence de manifestes politiques et de tutoriels pour fabriquer des armes artisanales. C'est la fin de ce flash. Une très bonne journée à notre écoute.
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1: Bonjour à tous. Dans l'actualité musicale du jour, on parle de Mylène Farmer. Mylène Farmer a officiellement levé le voile sur son 13e album studio intitulé Egrégore. Il sortira le 30 octobre prochain, 4 ans après l'emprise. L'annonce en tout cas accompagnée de la révélation de la pochette sur les réseaux sociaux de la chanteuse met donc fin à plusieurs semaines de spéculation autour du titre et de la date de sortie. Ce nouvel opus, lancé par le single C'est à qui le tour, marque une nouvelle collaboration avec le producteur DJ Lewis. Le choix du titre, Egrégore, fait écho à un mot que Mylène Farmer avait déjà présenté comme son préféré, désignant une force ou une conscience collective née des pensées et des énergies d'un groupe. Réalisé par Jean-Baptiste Mondino, le visuel de l'album accompagnera donc cette nouvelle ère artistique. Patience, nouvel album qui sortira le 30 octobre prochain. On se retrouve très vite avec d'autres
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2: Né le 24 avril 1963 à Chalon-sur-Marne, Mano Solo est le fils du dessinateur Cabu. Après une adolescence difficile constituée de drogue et de délinquance, il devient en 1980 guitariste d'un groupe punk surnommé les Chihuahuas. Ce n'est que 13 ans plus tard que le Chalonnais parvient à enregistrer son premier album, intitulé « La marmaille nue », qui se vend à 100 000 exemplaires. Atteint du sida, il n'hésite pas à dénoncer clairement sa maladie et rencontre le soutien inconditionnel de son public. D'autres albums, pour la plupart dénonciateurs du malaise de la société, voient le jour, dont « Les années sombres »,« Frères misère », « Dehors » et « Les animaux ». Le 12 novembre 2009, Mano Solo donne un concert à l'Olympia, comportant des chansons de son dernier album, « Rentrer au port ». Las, il s'agit de son ultime représentation, puisqu'il est hospitalisé juste après, à la suite d'une rupture d'anévrisme. Une nouvelle alerte l'emporte finalement à Paris le 10 janvier 2010. Cet écorché vif très engagé, également passionné par la peinture et le dessin, comme son père, disparaît à l'âge de 46 ans.
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3: Né en 1936 à Montréal, Gérard Barbeau est initié très jeune à la chanson, grâce à sa belle-mère qui lui apprend un répertoire de refrains très variés. Doté d'une voix de soprano, Gérard Barbeau chante dans les églises, avant de passer sur les ondes de la radio québécoise CKVL, où il anime sa propre émission intitulée « Une voix d'enfant ». Tout juste adolescent, il triomphe devant plus de 3000 personnes à l'auditorium de Verdun, Québec, puis chante sur les ondes de Radio Vatican. Parmi ses plus grands succès, mentionnons en 1950 « Ivresse d'oiseau », « Le ver luisant », « Éco-Suisse » ou bien encore « Rossignol ». Après avoir donné encore quelques concerts en France, Gérard Barbeau se retire pour se consacrer à ses études afin de devenir prêtre. Malheureusement, le Québécois, miné par la maladie, meurt le 16 septembre 1960 à l'âge précoce de 24 ans.

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1: Il est 14h.
2: Bonjour, Météo France place 24 départements en vigilance rouge, canicule à partir de midi contre 9 hier. Par ailleurs, 59 seront en alerte orange. La valeur la plus élevée hier a été relevée à 5 hommes d'Olt dans l'Aveyron avec 41,4 degrés. A noter que Météo France a aussi relevé 36,4 à Quimper dans le Finistère et 40,2 degrés à Prémery dans la Nièvre. Des valeurs inédites pour un mois de juillet. Un homme a été placé en garde à vue car il est soupçonné d'être l'origine de l'incendie survenu jeudi à Perpignan, âgé de 49 ans. Il a été interpellé jeudi vers 17h, quelques heures après le début du sinistre. Attention sur les routes, la journée est classée noire par bison futé dans le sens des départs en Auvergne-Rhône-Alpes, dans le nord et le Grand Ouest, et en rouge dans les autres régions. Les axes desservant le quart nord-ouest, la côte atlantique, la région Auvergne-Rhône-Alpes et l'arc méditerranéen seront particulièrement sollicités entre le début de l'après-midi et le milieu de soirée. La répression des fraudes a annoncé la fin de la pratique de la compagnie aérienne Volotea qui modifiait le prix du billet après achat. Depuis la mi-mars, elle appliquait ce qu'elle appelait un engagement de voyage équitable qui lui permettait d'ajuster le prix de ses billets après paiement à la hausse ou à la baisse en fonction du cours du pétrole. Cette pratique commerciale est interdite selon la répression des fraudes. Un homme de 28 ans lié à l'ultra-gauche radicale violente a été mis en examen. Il est soupçonné d'avoir voulu projeter une attaque contre les forces de l'ordre. La perquisition du domicile du jeune homme dans l'Essonne a révélé la présence de manifestes politiques et de tutoriels pour fabriquer des armes artisanales. C'est la fin de ce flash. Une très bonne journée à notre écoute.
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2: Née le 29 janvier 1933 au Québec, Rosita Salvador étudie le ballet et la danse avant de s'orienter vers la chanson. Dans les années 50, grâce à la popularité grandissante des cabarets de Montréal, sa notoriété devient importante. Elle enregistre plusieurs chansonnettes françaises avant de bifurquer vers un style plus dans le vent, à savoir davantage rythmé. Son répertoire de chansons est alors tourné vers celui de Richard Anthony et de Maria Candido, avec des titres tels que « Donne-moi ma chance » ou « Le bonheur » en 1963. Aujourd'hui...

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1: En outre, Rosita Salvador compose elle-même plusieurs succès, dont « C'est de ta faute » et « J'aime ». La chanson intitulée « Mon cœur est en prison » en 1965 connaît un énorme succès, puisqu'elle est interprétée sur un nouveau rythme à la mode au milieu des années 60, le ska. Tout en continuant à enregistrer de nombreux titres au début des années 70, la Québécoise s'intéresse de plus en plus à la peinture et à l'horticulture. Atteinte d'un cancer des poumons et du foie, elle nous quitte le 3 avril 2008.

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2: Né le 20 septembre 1886 à Puteaux, en région parisienne, George Milton quitte ses parents à l'âge de 17 ans pour tenter une expérience dans le music hall. Les débuts sont difficiles, mais son personnage à la tête rondouillarde et son énergie invraisemblable déployée sur scène commencent à plaire au public. On le surnomme alors « Bouboule », nom tiré de l'un de ses plus grands succès.

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1: Après avoir quitté quelques années la France pour la Russie en raison de la Grande Guerre, George Milton revient dans l'Hexagone et y interprète de nouvelles chansons, parmi lesquelles Les Artichauts, C'est pour mon papa, La fille du Bédouin, C'est papa, c'est parisien et surtout Pouette Pouette en 1929, repris entre autres par Bourvil.
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1: Parallèlement, il tourne dans plusieurs films, jouant à chaque fois le rôle d'un personnage comique. Son physique n'est bien évidemment pas étranger à cela, puisqu'il est très bien portant. Après avoir fait tant rire la France, ce chanteur fantaisiste s'éteint le 17 octobre 1970 à Antibes.
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0: Bonjour, aujourd'hui 11 juillet, 192e jour de l'année, nous fêtons les Benoît. C'est aussi la journée mondiale de la population. C'est le 11 juillet 1934 que naissait le couturier italien Giorgio Armani, décédé en septembre 2025, et en 1951, naissance d'Evelyne Leclerc, l'animatrice de Tournée Manège, nous a quittés en décembre 2025. Joyeux anniversaire au navigateur Titouan Lamazou, né le 11 juillet 1955, à Robin Renucci, né en 1956, à Suzanne Vega, né en 1959, à Cheb Mami, né en 1966, à Pinter Cinquetti, né en 1983, et à Johan Gourcuff, né le 11 juillet 1986. C'est aussi le 11 juillet 1989 que décédait sœur Laurence Olivier, née en mai 1907, et le 11 juillet 2004, décès de René Saint-Cyr, né en novembre 1904. Le 11 juillet 1930, naissance du PMU, le Paris Mutuel Urbain, est l'organisme détenant en France le monopole de l'organisation et de l'enregistrement sur des paris sur les courses de chevaux effectuées sur les hippodromes et en dehors. En 1987, l'ONU annonce que la planète compte 5 milliards d'hommes. En 2010, l'Espagne remporte la Coupe du Monde de football. En 2017, le CIO décide d'attribuer les Jeux Olympiques de 2024 et de 2028 à Paris et à Los Angeles dans un ordre qui sera officialisé le 13 septembre suivant. Enfin, le 11 juillet 2021, l'avion spatial VSS Unity de Virgin Galactic effectue son premier vol suborbital avec des passagers quelques jours avant celui de Jeff Bezos. Le dicton du jour, rosé du jour de Saint-Benoît et rosé de vin, si tu m'en crois. Demain, vous penserez à fêter les Olivier.
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0: Je suis un privilégié parce que j'ai la chance extraordinaire de faire un métier que j'aime. J'ai donc le privilège d'avoir une certaine liberté. Donc, ce privilège que j'ai, à mon avis, ne peut se justifier que d'une manière possible, c'est si je peux arriver à prêter ma voix à ceux qui n'en ont pas, c'est-à-dire à ceux auxquels on demande toujours les sacrifices, le travail, et puis leur sang aussi.
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chronique d'une génération. Une émission de Serge Pleual. Traversée des années 60 et 70, revivons ensemble ces moments qui, comme des graffitis, sont inscrits dans nos mémoires. Nous sommes partis depuis le 1er janvier 1960 pour terminer notre voyage au soir du 31 décembre 1979. Égrenons une à une ces années au rythme des chansons qui nous ont accompagnés durant ces 20 ans. Épilogue d'une année 77 au son du disco qui devient un véritable phénomène mondial avec la sortie du film Saturday Night Fever. Stevie Wonder, l'un des rois de la soul music, se met lui aussi au disco. Passage parfois obligé pour exister. 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

77 est une année disco. Musique pour danser, se défouler, frimer, séduire et draguer. Les textes parlent de sexe, de vie nocturne et d'amour. Tu peux voir à ma façon de bouger que je suis un homme à femme. Traduction des paroles de Staying Alive des Bee Gees. Le message est passé. Avec le disco, on entre dans l'ère de l'exubérance, voire du déguisement pour danser et s'éclater en discothèque. Jennifer, une des nombreuses disco girls, chante Do It For Me.

Actualité en 1977. Dans la presse, on peut lire que l'ennemi public numéro 1 est le terroriste international Carlos. Dans le Sahara occidental, le tristement célèbre Front Polisario, en guerre contre le Maroc, menace d'enlever des Français. 2 ans après la mort du général Franco, l'Espagne connaît ses premières élections libres. Le parti centriste d'Adolfo Suarez, associé au parti socialiste ouvrier de Felipe González, l'emporte. La journaliste de France Inter, Anne Gaillard, porte-parole des consommateurs, dénonce abus et arnaques, ce qui ne plaît pas du tout à certains patrons de sociétés commerciales. Cette année, Marseille est la 2e ville de France à posséder un métro. La ligne qui rejoint La Rose à Castellane est inaugurée cette année. Air et mélodie en vrac, succès d'estime, chanson mineure, il n'y a pas que des tubes. En 1977, on commence avec Dave, heureusement que la musique est là.

Le disco favorise l'androgynie dans l'allure comme dans la voix, telle celle des Bee Gees ou de Patrick Juvet, qui monte dans les aigus. Les interprètes du disco sont souvent des personnages, des génies de l'accoutrement, qui affirment un mauvais goût assumé, avec plumes, bijoux clinquants, couleurs fluo, tissus lamés, argentés ou dorés, chapeaux et coiffes délicieux.

la fièvre du samedi soir bat son plein avec les Tavares, More Than a Woman. Les codes de la mode sont bouleversés. On danse la nuit et pour ça, il faut avoir la taille fine pour être plus beau et même plus grand. Alors, on met des chaussures avec des talons comme John Travolta. Quelques tubes disco à la mode en 1977 avec une des reines des nuits disco, Donna Summer, Once Upon a Time.

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2: Les Rita Mitsuko sont composés de deux artistes, auteurs-compositeurs-interprètes, ayant pour identité Catherine Ringer et Frédéric Chichin. Le duo tombe amoureux en 1979 et décide une année plus tard de former le groupe des Rita Mitsuko. Le choix du nom n'est pas anodin. En tant que duo interprétant des styles très variés, le mot « Rita » se rapporte à la musique sud-américaine et le mot « Mitsuko » est issu du mot japonais « Mitsu » signifiant « secret ». Les chansons des Rita Mitsuko sont orientées sur tout type de styles musicaux, punk, new wave, hip-hop ou bien encore jazz. Tout au long de leur carrière, de nombreux succès voient le jour, parmi lesquels « Marcha Baila », « C'est comme ça », « Les histoires d'A » et « Andy ».

Grâce à leur grande originalité, à leur style quelque peu déjanté, les chansons des Rita Mitsouko sont très appréciées. Las, le 28 novembre 2007, Frédéric Chichin meurt à l'âge de 53 ans, terrassé par un cancer foudroyant. Sa femme, Catherine Ringer, décide de mettre un terme à l'histoire du groupe en juillet 2008. 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
1: Il est 15h.
2: Bonjour, Météo France place 24 départements en vigilance rouge canicule à partir de midi contre 9 hier. Par ailleurs, 59 seront en alerte orange. La valeur la plus élevée hier a été relevée à 5 hommes d'Olt dans l'Aveyron avec 41,4 degrés. A noter que Météo France a aussi relevé 36,4 à Quimper dans le Finistère et 40,2 degrés à Prémery dans la Nièvre. Des valeurs inédites pour un mois de juillet. Un homme a été placé en garde à vue car il est soupçonné d'être l'origine de l'incendie survenu jeudi à Perpignan, âgé de 49 ans. Il a été interpellé jeudi vers 17h, quelques heures après le début du sinistre. Attention sur les routes, la journée est classée noire par bison futé dans le sens des départs en Auvergne-Rhône-Alpes, dans le nord et le Grand Ouest, et en rouge dans les autres régions. Les axes desservant le quart nord-ouest et la côte atlantique, la région Auvergne-Rhône-Alpes et l'arc méditerranéen seront particulièrement sollicités entre le début de l'après-midi et le milieu de soirée. La répression des fraudes a annoncé la fin de la pratique de la compagnie aérienne Volotea qui modifiait le prix du billet après achat. Depuis la mi-mars, elle appliquait ce qu'elle appelait un engagement de voyage équitable qui lui permettait d'ajuster le prix de ses billets après paiement à la hausse ou à la baisse en fonction du cours du pétrole. Cette pratique commerciale est interdite selon la répression des fraudes. Un homme de 28 ans lié à l'ultra-gauche radicale violente a été mis en examen. Il est soupçonné d'avoir voulu projeter une attaque contre les forces de l'ordre. La perquisition du domicile du jeune homme dans l'Essonne a révélé la présence de manifestes politiques et de tutoriels pour fabriquer des armes artisanales. C'est la fin de ce flash, une très bonne journée à notre écoute.
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2: Né le 10 août 1905 à Barcelone, James Plana débarque en France en pleine vague déferlante venue d'Espagne, issue de la mode dite de l'exotisme. Portant un très grand sombrero, il chante principalement l'Espagne, son pays natal, comme l'indiquent les titres de plusieurs de ses chansons. Manola ma brune, La chanson de la sierre, Un chant d'Espagne, Querida et Bésame mucho. Les heures douloureuses de la Seconde Guerre mondiale sont quelque peu apaisées par les refrains charmeurs de ce bel étalon. James Plana se produit sur plusieurs parterres parisiens, dont l'Européen, les Folies Belleville et le Casino Montparnasse. Après une fin de vie remplie de grandes difficultés financières, il s'éteint le 20 février 1987.

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1: Bonjour à tous. Aujourd'hui, gros plan sur Ralph Schumacher, né en 1975 en Allemagne. Ralph Schumacher est un ancien pilote de Formule 1, frère cadet du célèbre Michael Schumacher. Dès son plus jeune âge, Ralph baigne dans le monde du sport automobile, influencé notamment par la carrière de son frère aîné. Il commence sa carrière en karting à 3 ans. Devenu pilote de Formule 3, ses talents lui permettent rapidement de remporter plusieurs championnats nationaux. En 1995, il finit à la 3e place du championnat d'Allemagne de Formule 3 avant de gagner la même année le Grand Prix de Macao de Formule 3. Après un an passé au Japon où il remporte en 96 le championnat de Formula Nippon, Ralph fait ses débuts en Formule 1 en 1997 avec l'écurie Jordan. Lors de sa première saison et malgré sa victoire lors du Grand Prix d'Argentine, sa présence dans le championnat est remise en cause par de nombreux observateurs. En 1999, il rejoint l'écurie Williams et connaît ses plus grands succès. 6e du classement des pilotes, Ralph Schumacher monte également à 3 reprises sur le podium. Des statistiques que le pilote égale de nouveau en 2000 en remportant 3 Grands Prix. Malgré une victoire au Grand Prix de Malaisie en 2002, durant les années qui suivent, les résultats de Ralph Schumacher ne progressent plus. En 2005, le pilote quitte Williams pour rejoindre l'écurie Toyota. Si les débuts sont prometteurs, il ne parvient pas à reproduire ses succès passés et quitte la Formule 1 en 2007. Le pilote se tourne alors vers le championnat de tourisme allemand DTM, où il court de 2008 à 2012. Bien qu'il ne remporte pas de titre, sa participation à cette compétition renforce sa polyvalence. Parallèlement à sa carrière de pilote, Ralph Schumacher s'implique dans la gestion et le développement des jeunes talents en sport automobile. Il fonde sa propre équipe de karting qui forme de nombreux jeunes pilotes prometteurs. En 2024, il est également un consultant respecté pour la chaîne de télévision Sky Sport Allemagne. Côté vie privée, Ralph Schumacher se marie avec Cora Brinkmann depuis 2001. Le couple a un fils, David Schumacher, pilote automobile lui aussi, né en octobre 2001. Il divorce en 2015 et le 14 juillet 2024, Ralph Schumacher fait son coming out sur Instagram en postant une photo aux côtés d'Étienne, son compagnon depuis 2 ans. On se retrouve très vite avec d'autres artistes.

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2: Né le 15 octobre 1942 au Vietnam, Eric Chardon débarque en France avec sa mère à la fin des années 40. Le bac en poche, attiré par Jacques Brel, il décide à son tour de se lancer dans la chanson. Après un premier album peu remarqué en 1963, intitulé « J'ai la tête pleine de Provence », il triomphe 4 ans plus tard avec le slow « Le monde est gris, le monde est bleu ».

Parallèlement, il rencontre une certaine Annie Gotra, future Stone. L'épouse en 1966, elle lui écrit des chansons, tout comme pour Monty, Eddie Mitchell et Claude François. À partir de 1971, le couple se produit ensemble et prend pour nom Stone et Chardon. D'énormes succès voient le jour, parmi lesquels L'Aventura, Made in Normandie, Le Prix des Allumettes ou bien encore Pense à moi.

Ce duo très médiatisé et même idolâtré collabore jusqu'en 1975. Par la suite, Eric Chardon compose des thèmes musicaux de dessins animés, Albator, Sankukai, et crée deux comédies musicales, L'Opéra Vert et La Cinquième Dimension. Au début des années 2000, il revient sur le devant de la scène et se produit avec son épouse dans la célèbre tournée « Âge tendre et tête de bois ». Au printemps 2012, Stone et Chardon sortent un remake des succès d'autres duos des années 70 en enregistrant le CD intitulé « Made in France ». Las, ce comeback est de courte durée puisque, atteint d'une longue maladie, Eric Chardon s'éteint le 29 avril 2012.

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1: Il est 16h.
2: Bonjour, Météo France place 24 départements en vigilance rouge, canicule à partir de midi contre 9 hier. Par ailleurs, 59 seront en alerte orange. La valeur la plus élevée hier a été relevée à 5 ohm dans l'Aveyron avec 41,4 degrés. A noter que Météo France a aussi relevé 36,4 à Quimper dans le Finistère et 40,2 degrés à Prémery dans la Nièvre. Des valeurs inédites pour un mois de juillet. Un homme a été placé en garde à vue car il est soupçonné d'être l'origine de l'incendie survenu jeudi à Perpignan, âgé de 49 ans. Il a été interpellé jeudi vers 17h, quelques heures après le début du sinistre. Attention sur les routes, la journée est classée noire par bison futé dans le sens des départs en Auvergne-Rhône-Alpes, dans le nord et le Grand Ouest et en rouge dans les autres régions. Les axes desservant le quart nord-ouest et la côte atlantique, la région Auvergne-Rhône-Alpes et l'arc méditerranéen seront particulièrement sollicités entre le début de l'après-midi et le milieu de soirée. La répression des fraudes a annoncé la fin de la pratique de la compagnie aérienne Volotea qui modifiait le prix du billet après achat. Depuis la mi-mars, elle appliquait ce qu'elle appelait un engagement de voyage équitable qui lui permettait d'ajuster le prix de ses billets après paiement à la hausse ou à la baisse en fonction du cours du pétrole. Cette pratique commerciale est interdite selon la répression des fraudes. Un homme de 28 ans lié à l'ultra-gauche radicale violente a été mis en examen. Il est soupçonné d'avoir voulu projeter une attaque contre les forces de l'ordre. La perquisition du domicile du jeune homme dans l'Essonne a révélé la présence de manifestes politiques et de tutoriels pour fabriquer des armes artisanales. C'est la fin de ce flash. Une très bonne journée à notre écoute.
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la chanson, c'est comme le cinéma, comme la littérature, c'est un moyen d'expression. Et on peut, dans la chanson, il y a des films politiques, il y a des films d'amour, il y a des films drôles. Il peut y avoir des chansons politiques, des chansons d'amour, des chansons drôles. Moi, j'ai envie d'utiliser toutes les facettes de la chanson. De temps en temps, je me lève le matin, et j'ai en tête une idée amusante et je vais faire une chanson qui va être drôle, j'espère du moins. Ou alors, je me lève le matin, j'entends une information, ça me met en colère et j'ai envie de faire une chanson politique. Et...

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1: Il la remercie de l'avoir accompagné à la gare.
2: Vous parlez sérieusement ou vous vous moquez de moi?
1: Ah non, il se moque pas d'elle, mais regardez, tous ces journaux, ces cigares, tout ça.
2: C'est... Ah, je manque d'originalité, c'est vrai. Savez-vous que nous nous séparons pour la première fois?
1: Oui, mais enfin, c'est pas très bon. Et puis, il part que 15 jours.
2: Attendez un petit peu. Dois-je comprendre que...

0: vous avez une place tout à fait tranquille, sans voisine, sans vis-à-vis, personne pour vous déranger.
1: Ah, il espère que c'est un fumeur.
0: Oh, décidément, vous êtes incorrigible. Et moi qui pensais qu'un peu d'isolement vous aiderait à vous détendre.
1: Ah, et puis quoi encore ?

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2: Née le 3 mars 1924 à Paris, Micheline Dax prend des cours de chant où elle se révèle être soprano et suit les cours du Théâtre Simon. En 1946, elle débute dans la troupe des Branquignoles avant d'entamer une riche carrière dans le théâtre de boulevard et au cinéma. À ce propos, Micheline Dax est nommée à 2 reprises au Molière en 1999 en tant que meilleure comédienne dans un second rôle pour Frédéric ou le boulevard du crime, ainsi qu'en 2004 comme meilleure comédienne pour Miss Daisy et son chauffeur. Parallèlement, elle interprète plusieurs chansons d'artistes renommés comme « Mon homme » de Mistinguette, « Bal petit bal » de Lemarque ou bien encore « Madame Arthur » de Yvette Guilbert. Elle développe également ses talents de siffleuse et enregistre plusieurs grands airs en sifflant comme « L'avion rose »,« La javanaise » ou bien encore « Les feuilles mortes ». Grâce à sa voix très spéciale, voire comique, elle effectue des doublages comme pour La Vache Azalée dans Le Manège Enchanté en 1966 et surtout Miss Peggy dans l'indétrônable Muppet Show de 77 à 81. Mariée au comédien et chansonnier Jacques Baudouin dans les années 60, Micheline Dax s'éteint le 27 avril 2014.
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0: 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On s'est dit, on s'est retrouvé un jour dans un théâtre de Lyon avec une partie un peu plus professionnelle. Et nous, on a chanté nos petites chansons folkloriques car nous chantions du folklore. Surtout des chansons anciennes, quelquefois on chantait également du Bach. On nous a demandé de chanter ces petites chansons, on a chanté ça, bon, très bien. Et Louis Seignier est venu nous trouver, nous a dit, vous savez, c'est formidable, c'est très chouette ce que vous faites. Vous devriez monter sur Paris. Pour un spectacle, participer à un spectacle à la Comédie Française, au profit des cheminots.
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3: Né le 26 août 1948 près de Charleroi, Franck Olivier apprend le piano et la guitare et joue dans un orchestre de bal du samedi surnommé les Cobras. Après avoir enregistré un premier succès intitulé Bella Romantica au début des années 70, le Belge interprète la version française de l'opéra rock Jésus-Christ Superstar. Entre 1975 et 77, il se produit dans la première partie des spectacles de Claude François et grâce à ce dernier enregistre la chanson « Si tu ne m'avais pas laissé le temps » qui devient disque d'or en Belgique. Si.

Franck Olivier poursuit sa carrière en enregistrant de nombreux tubes, parmi lesquels « Souviens-toi d'Only You », une chanson inspirée des Platters.

En 1984, il interprète les génériques des séries télévisées Albator 84 et Astro le petit robot. Après avoir encore collaboré avec Lara Fabian en lui composant plusieurs chansons, Franck Olivier s'éteint le 8 novembre 2021, vaincu par la maladie.

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2: Il est 17h.
3: Bonjour, Météo France, place 24, département en vigilance rouge, canicule à partir de midi contre 9 hier. Par ailleurs, 59 seront en alerte orange. La valeur la plus élevée hier a été relevée à 5 ohms d'Olt dans l'Aveyron avec 41,4 degrés. A noter que Météo France a aussi relevé 36,4 à Quimper dans le Finistère et 40,2 degrés à Prémery dans la Nièvre. Des valeurs inédites pour un mois de juillet. Un homme a été placé en garde à vue car il est soupçonné d'être l'origine de l'incendie survenu jeudi à Perpignan, âgé de 49 ans. Il a été interpellé jeudi vers 17h, quelques heures après le début du sinistre. Attention sur les routes, la journée est classée noire par bison futé dans le sens des départs en Auvergne-Rhône-Alpes, dans le nord et le Grand Ouest et en rouge dans les autres régions. Les axes desservant le quart nord-ouest et la côte atlantique, la région Auvergne-Rhône-Alpes et l'arc méditerranéen seront particulièrement sollicités entre le début de l'après-midi et le milieu de soirée. La répression des fraudes a annoncé la fin de la pratique de la compagnie aérienne Volotea qui modifiait le prix du billet après achat. Depuis la mi-mars, elle appliquait ce qu'elle appelait un engagement de voyage équitable qui lui permettait d'ajuster le prix de ses billets après paiement à la hausse ou à la baisse en fonction du cours du pétrole. Cette pratique commerciale est interdite selon la répression des fraudes. Un homme de 28 ans lié à l'ultra-gauche radicale violente a été mis en examen. Il est soupçonné d'avoir voulu projeter une attaque contre les forces de l'ordre. La perquisition du domicile du jeune homme dans l'Essonne a révélé la présence de manifestes politiques et de tutoriels pour fabriquer des armes artisanales. C'est la fin de ce flash. Une très bonne journée à notre écoute.
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Par les hasards de la guerre, ma première scolarité, je l'ai faite en français, puis j'y ai pris goût, puis j'ai fait toutes mes études en français, et dès que j'ai passé mon bac, je suis venu en France, et le peu de grec que je gardais s'éloigne de ma mémoire. Enfin, quand je retourne en Grèce, je retrouve un peu de langue, mais c'est rare.

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2: Né le 5 février 1921 au Québec, Robert L'Herbier apprend la musique et le chant avant de débuter une carrière de chanteur. Âgé à peine de 20 ans, il se produit sur les ondes de la radio québécoise CHLT, puis devient ensuite la véritable vedette de l'émission radiophonique de Montréal intitulée « Les Joyeux Troubadours ». Les chansons de Robert L'Herbier sont largement reconnues, mélangeant chansonnettes françaises, refrains folkloriques et interprétations de titres anglais dans la langue de Molière, il chante « Ton petit kaki » en 1941, « Dis-moi ces mots d'amour » en 1942, « Tout le long des rues » en 1947 et surtout « Heureux comme un roi » en 1942.

0: À la fin des années 50, le Canadien met fin à sa carrière de chanteur et entre au service de la nouvelle station de télévision Canal 10, où il favorise l'intégration des artistes du burlesque et des cabarets montréalais. Le public découvre ainsi pour la première fois des comédiens tels que Denis Drouin, Gilles Pellerin et Olivier Guimond. Époux de la chanteuse Rolande Desormeaux, il meurt le 1er janvier 2008 à Laval, Québec, des suites d'une longue maladie.
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4: Bonjour, aujourd'hui 11 juillet, 192e jour de l'année, nous fêtons les Benoît. C'est aussi la journée mondiale de la population. C'est le 11 juillet 1934 que naissait le couturier italien Giorgio Armani, décédé en septembre 2025, et en 1951, naissance d'Evelyne Leclerc, l'animatrice de Tournée Manège, nous a quittés en décembre 2025. Joyeux anniversaire au navigateur Titouan Lamazou, né le 11 juillet 1955, à Robin Renucci, né en 1956, à Suzanne Vega, né en 1959, à Cheb Mami, né en 1966, à Pinter Cinquetti, né en 1983, et à Johan Gourcuff, né le 11 juillet 1986. C'est aussi le 11 juillet 1989 que décédait sœur Laurence Olivier, née en mai 1907, et le 11 juillet 2004, décès de René Saint-Cyr, né en novembre 1904. Le 11 juillet 1930, naissance du PMU, le Paris Mutuel Urbain, est l'organisme détenant en France le monopole de l'organisation et de l'enregistrement sur des paris sur les courses de chevaux effectuées sur les hippodromes et en dehors. En 1987, l'ONU annonce que la planète compte 5 milliards d'hommes. En 2010, l'Espagne remporte la Coupe du Monde de football. En 2017, le CIO décide d'attribuer les Jeux Olympiques de 2024 et de 2028 à Paris et à Los Angeles dans un ordre qui sera officialisé le 13 septembre suivant. Enfin, le 11 juillet 2021, l'avion spatial VSS Unity de Virgin Galactic effectue son premier vol suborbital avec des passagers quelques jours avant celui de Jeff Bezos. Le dicton du jour, rosé du jour de Saint-Benoît et rosé de vin, si tu m'en crois. Demain, vous penserez à fêter les Olivier.

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2: Né le 14 juin 1946 à Castres, dans le département du Tarn, Gilles Elbaz étudie le chant choral et la guitare avant de découvrir le jazz et de composer ses premières chansons au milieu des années 60. En 1970, il enregistre le disque « Les quatre éléments » avec lequel il est lauréat du prix de la fine fleur de la chanson française de l'ORTF à Bobino. Dans le courant des années 70, Gilles Elbaz chante dans le célèbre cabaret bordelais surnommé « La Cour des Miracles » tout en se produisant également dans de petits orchestres de bal. Ce poète, passionné de jazz, enregistre plusieurs albums, dont « Le vent aux ailes »,« Paradis terrestre » et « Le reflet dans la vitre ». Atteint d'une longue maladie, il s'éteint à Lorient le 18 juillet 2009.
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2: Né le 11 juillet 1948 à Neuilly-sur-Seine, Castellémis passe son enfance dans le sud-ouest de la France, où il se passionne pour la guitare et le Moyen-Âge. Il débute sa carrière au sein d'une troupe d'animation médiévale, où il s'exerce au joyeux métier de troubadour. Au milieu des années 70, influencé par Bernard Lavilliers et François Béranger, il entame une carrière solo et écrit lui-même les musiques et paroles de ses chansons dans un style se rapprochant du folk et du pop. Ses œuvres parlent souvent de voyage et d'amour. 6 albums voient le jour, dont notamment « Armes inégales » en 1978, avec le titre à succès intitulé « Chiki Chik ». En 1979, il sort un second album surnommé « Mots croisés » et participe au Printemps de Bourges, ainsi qu'à plusieurs autres festivals. Victime d'un grave infarctus en 1983, Castellémis remonte néanmoins sur scène l'année suivante et enregistre l'album « Coucou » vendu à plus de 50 000 exemplaires. Après un nouveau malaise cardiaque en 1988, il décide de mettre un terme à sa carrière et ouvre un restaurant dans le Morbihan, région qu'il affectionne particulièrement. Ce chanteur, considéré comme anti-militariste, anti-nucléaire, anti-conventionnel, meurt à Paris le 8 avril 2013.

Mais pour moi, c'était le bonheur, puisque en fait, j'ai commencé en professionnel le 1er juin 1983. Avant, j'étais directeur artistique pendant 8 ans chez Vogue, les disques Vogue. Et en fait, j'avais pris 6 mois sans solde. Et j'ai arrêté le 1er juin, je devais recommencer le 1er décembre. Donc, Madame avait marché très fort. Puis, on a sorti l'Orital. Et j'étais numéro 1 partout. Voilà, donc voilà, c'était vraiment les années bonheur. C'est vrai.

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2: Née le 9 mars 1888 à Tarazona, en Espagne, Raquel Meller débute sa carrière dès l'âge de 13 ans dans un cabaret de Valence. En 1920, elle monte sur les scènes parisiennes et malgré le fait qu'elle ne parle pas un mot de français, parvient à émouvoir le public. Partie de rien, sa gloire et sa fortune l'établissent rapidement. Capricieuse, couverte de toilettes somptueuses, Raquel Meller traverse le monde et réside de palace en palace. Elle est entourée de chihuahuas et de pékinois qu'elle affectionne particulièrement. Le temps passant, et sans doute en raison du fait qu'elle ne chante qu'en espagnol, elle devient de moins en moins populaire. Elle décide alors de relancer sa carrière au début des années 30 en chantant cette fois-ci dans la langue de Molière. Son passage à l'Alcazar de Marseille est remarqué. Mentionnons parmi ses plus grands succès « Douce France »,« La Violettera »,« Je ne sais pas » et « Un soir sentimental ». Cette artiste, également comédienne, disparaît le 26 juillet 1962 à Barcelone.

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1: Il est 18h.
2: Bonjour, un homme a été placé en garde à vue car il est soupçonné d'être l'origine de l'incendie survenu jeudi à Perpignan, âgé de 49 ans. Il a été interpellé jeudi vers 17h, quelques heures après le début du sinistre. Météo France place 24 départements en vigilance rouge canicule à partir de ce midi contre 9 hier. Par ailleurs, 59 seront en alerte orange. La valeur la plus élevée hier a été relevée à 5 hectodoltes dans l'Aveyron avec 41,4 degrés. A noter que Météo France a aussi relevé 36,4 degrés à Quimper dans le Finistère, 40,2 à Prémery dans la Nièvre, des valeurs inédites pour un mois de juillet. Attention sur les routes, la journée est classée noire par bison futé dans le sens des départs en Auvergne-Rhône-Alpes, dans le Nord et le Grand Ouest, et en rouge dans les autres régions. Les axes desservant le quart nord-ouest, la côte atlantique, la région Auvergne-Rhône-Alpes et l'arc méditerranéen seront particulièrement sollicités. La répression des fraudes a annoncé la fin de la pratique de la compagnie aérienne Volotea qui modifiait le prix du billet après achat. Depuis mi-mars, elle appliquait ce qu'elle appelait un engagement de voyage équitable qui lui permettait d'ajuster le prix de ses billets après paiement à la hausse ou à la baisse en fonction du cours du pétrole. Cette pratique commerciale est interdite selon la répression des fraudes. Un homme de 28 ans lié à l'ultra-gauche radicale violente a été mis en examen. Il est soupçonné d'avoir voulu projeter une attaque contre les forces de l'ordre. La perquisition de son domicile dans l'Essonne a révélé la présence de manifestes politiques et de tutoriels pour fabriquer des armes artisanales. C'est la fin de ce flash. Une très bonne journée à toutes et à tous.
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1: Entrez dans le grenier de Willy et bienvenue en 1992. Nous sommes à Los Angeles le 30 avril. Des émeutes et incendies ravagent la ville. Quatre policiers ont été acquittés pour le matraquage à mort de Rodney King, un automobiliste noir. La population afro-américaine est indignée. Et dans la playlist de 1992, on écoute une chanson écrite, interprétée par Danny Briand, Suzette. La chanson est sortie en single en 92 et s'est vendue à 125 000 exemplaires. Voici Danny Briand, Suzette.
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c'est un métier extrêmement délicat qu'être auteur, compositeur, interprète. Et moi, j'avais de l'expérience pour rien. Et puis, tout d'un coup, il fallait que je sois auteur, compositeur. Et je n'imaginais pas que j'aurais du succès. Et quand ça s'est arrivé, je n'y croyais pas non plus.

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2: Né le 2 février 1944 à Matane, au Québec, Mark Hamilton fonde en 1964 le groupe Shadows, qui est renommé Les Monstres l'année suivante. En 67, il rejoint les Caïds et enregistre quelques 45 tours peu remarqués. Mais en 1970, sa chanson « Comme j'ai toujours envie d'aimer » devient le plus grand succès de l'été au Québec et en France. Ce disque se vend alors à plusieurs centaines de milliers d'exemplaires.

Mark Hamilton écrit ensuite des comédies musicales et des musiques de films. Considéré par certains comme l'un des plus grands artistes québécois, il est intronisé au Panthéon des auteurs et compositeurs canadiens en 2007. Atteint de la COVID, cet artiste populaire meurt le 17 février 2022 à Saint-Jérôme.

0: Parce qu'au moment où j'ai sorti mon disque, le courrier a commencé à arriver. Et à l'époque, il n'y avait pas Internet. Donc, on ne pouvait que communiquer que par courrier. Et les premiers courriers qui sont arrivés par peut-être 50 ou 80 lettres. Donc, c'était toujours, en gros, soit tu as des beaux yeux, soit tu as les beaux cheveux, soit tu as un beau sourire. Rarement, sur le texte ou sur la chanson, c'était plutôt des lettres d'amour.
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Il y a toujours trois périodes dans n'importe quoi, dans la vie en général, et surtout dans la musique. Première période, si on est doué, on chante très bien, parfaitement bien, car il n'y a que l'instinct. La deuxième, c'est la plus horrible, on contrôle. En général, on n'est pas assez intelligent pour avoir autant de qualité que le talent instinctif qu'on peut avoir. Et la troisième période est celle où, selon qu'on soit plus ou moins en forme, on contrôle juste assez l'instinct et juste assez la technique pour être maître de ses moyens.

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1: Il est 19h.
2: Bonjour, un homme a été placé en garde à vue car il est soupçonné d'être l'origine de l'incendie survenu jeudi à Perpignan, âgé de 49 ans. Il a été interpellé jeudi vers 17h, quelques heures après le début du sinistre. Météo France place 24 départements en vigilance rouge canicule à partir de ce midi contre 9 hier. Par ailleurs, 59 seront en alerte orange. La valeur la plus élevée hier a été relevée à 5 hectodolt dans l'Aveyron avec 41,4 degrés. A noter que Météo France a aussi relevé 36,4 degrés à Quimper dans le Finistère, 40,2 à Prémery dans la Nièvre, des valeurs inédites pour un mois de juillet. Attention sur les routes, la journée

0: Est classé de noir par bison futé dans le sens des départs en Auvergne-Rhône-Alpes, dans le nord et le grand ouest, et en rouge dans les autres régions. Les axes desservant le quart nord-ouest, la côte atlantique, la région Auvergne-Rhône-Alpes et l'arc méditerranéen seront particulièrement sollicités. La répression des fraudes a annoncé la fin de la pratique de la compagnie aérienne Volotea qui modifiait le prix du billet après achat. Depuis mi-mars, elle appliquait ce qu'elle appelait un engagement de voyage équitable qui lui permettait d'ajuster le prix de ses billets après paiement à la hausse ou à la baisse en fonction du cours du pétrole. Cette pratique commerciale est interdite selon la répression des fraudes. Un homme de 28 ans lié à l'ultra-gauche radicale violente a été mis en examen. Il est soupçonné d'avoir voulu projeter une attaque contre les forces de l'ordre. La perquisition de son domicile dans l'Essonne a révélé la présence de manifestes politiques et de tutoriels pour fabriquer des armes artisanales. C'est la fin de ce flash. Une très bonne journée à toutes et à tous.
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1: Par les hasards de la guerre, ma première scolarité, je l'ai faite en français, puis j'ai pris goût, puis j'ai fait toutes mes études en français, et dès que j'ai passé mon bac, je suis venu en France, et le peu de grec que je gardais s'éloigne de ma mémoire. Enfin, quand je retourne en Grèce, je retrouve un peu de langue, mais c'est rare.

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1: Bonjour à tous. Aujourd'hui, gros plan sur Ralph Schumacher, né en 1975 en Allemagne. Ralph Schumacher est un ancien pilote de Formule 1, frère cadet du célèbre Michael Schumacher. Dès son plus jeune âge, Ralph baigne dans le monde du sport automobile, influencé notamment par la carrière de son frère aîné. Il commence sa carrière en karting à 3 ans. Devenu pilote de Formule 3, ses talents lui permettent rapidement de remporter plusieurs championnats nationaux. En 1995, il finit à la troisième place du championnat d'Allemagne de Formule 3 avant de gagner la même année le Grand Prix de Macao de Formule 3. Après un an passé au Japon où il remporte en 96 le championnat de Formula Nippon, Ralph fait ses débuts en Formule 1 en 1997 avec l'écurie Jordan. Lors de sa première saison et malgré sa victoire lors du Grand Prix d'Argentine, sa présence dans le championnat est remise en cause par de nombreux observateurs. En 1999, il rejoint l'écurie Williams et connaît ses plus grands succès. Sixième du classement des pilotes, Ralph Schumacher monte également à 3 reprises sur le podium. Des statistiques que le pilote égale de nouveau en 2000 en remportant 3 Grands Prix. Malgré une victoire au Grand Prix de Malaisie en 2002, durant les années qui suivent, les résultats de Ralph Schumacher ne progressent plus. En 2005, le pilote quitte Williams pour rejoindre l'écurie Toyota. Si les débuts sont prometteurs, il ne parvient pas à reproduire ses succès passés et quitte la Formule 1 en 2007. Le pilote se tourne alors vers le championnat de tourisme allemand DTM, où il court de 2008 à 2012. Bien qu'il ne remporte pas de titre, sa participation à cette compétition renforce sa polyvalence. Parallèlement à sa carrière de pilote, Ralph Schumacher s'implique dans la gestion et le développement des jeunes talents en sport automobile. Il fonde sa propre équipe de karting qui forme de nombreux jeunes pilotes prometteurs. En 2024, il est également un consultant respecté pour la chaîne de télévision Sky Sport Allemagne. Côté vie privée, Ralph Schumacher se marie avec Cora Brinkmann depuis 2001. Le couple a un fils, David Schumacher, pilote automobile lui aussi, né en octobre 2001. Il divorce en 2015 et le 14 juillet 2024, Ralph Schumacher fait son coming out sur Instagram en postant une photo aux côtés d'Étienne, son compagnon depuis 2 ans. On se retrouve très vite avec d'autres...
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2: Né le 10 mars 1920 à Ville d'Avray, Boris Vian est ingénieur diplômé et s'intéresse au jazz. Il consacre la majorité de son temps à jouer de la trompette et à écrire des romans, des poèmes et des chansons. Dès 1948, il côtoie le milieu intellectuel et artistique de Saint-Germain-des-Prés et propose à Henri Salvador de chanter l'une de ses premières chansons, intitulée « C'est le bebop ». Cette œuvre lance sa carrière. En 1955, il écrit « Le déserteur », interprété par Marcel Mouloudji.
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1: Cette chanson antimilitariste fait alors scandale et se retrouve immédiatement censurée puisqu'elle est diffusée en pleine guerre d'Algérie. Fin connaisseur de nouveaux talents, le directeur artistique Jacques Canetti pousse Boris Vian à se produire sur scène. Cet anarchiste interprète alors ses propres œuvres dans la salle des Trois Baudets et à la fontaine des Quatre Saisons. Durant cette même année 55, il enregistre des succès incontournables, parmi lesquels La Complainte du Progrès, Je suis snob et On n'est pas là pour se faire engueuler.
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Malheureusement, Boris Vian décède subitement à Paris le 23 juin 1959 d'un arrêt cardiaque dû, sans doute, à une consommation excessive d'alcool. Il n'a pas 40 ans, mais aura eu le temps d'écrire près de 500 chansons, interprétées à titre posthume par des artistes très nombreux, dont Juliette Gréco, Serge Reggiani et Bernard Lavillier.

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2: Né le 6 janvier 1936 à Saint-Fabien-sur-Mer, au Québec, Raoul Roy est imprégné par la musique grâce à sa famille. Après avoir étudié la guitare et l'art folklorique en Angleterre, il se produit à la radio et à la télévision britannique. En 1961, il revient au Québec et fonde la boîte à chansons surnommée Le Pirate. Par la suite, il s'implique dans le projet de l'Encyclopédie de la musique au Canada et promeut la chanson folklorique de son pays. Il interprète alors de nombreuses chansons du folklore canadien, comme « Les draveurs de la Gatineau »,« M'en revenant de Saint-André »,« Emmenant mes moutons au champ » ou bien encore « Le chant de l'Alouette ». Grâce à ce répertoire très étoffé, Raoul Roy devient ambassadeur du patrimoine culturel québécois lors de tournées en France, en Afrique et au Japon. Atteint d'une leucémie, il meurt le 30 janvier 1985 à Montréal.

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2: Née le 18 octobre 1920 à Athènes, Mélina Mercouri est issue d'une famille baignée par la politique, puisque son grand-père fut maire de la capitale grecque et son père député. Elle se marie à 15 ans, puis divorce 3 ans plus tard avant de fréquenter l'Institut d'art dramatique d'Athènes. Au milieu des années 50, elle rencontre le célèbre réalisateur Jules Dassin, qui l'a fait se produire dans plusieurs de ses œuvres cinématographiques, dont Jamais

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1: Tout comme son grand-père et son père, elle se lance en politique à la fin des années 70 et devient successivement députée du mouvement socialiste et ministre de la culture grecque. Fière de ses origines, elle avoue qu'elle est née grecque et qu'elle mourra grecque. Elle nous quitte le 6 mars 1994.

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1: Il est 20h.
2: Bonjour, un homme a été placé en garde à vue car il est soupçonné d'être l'origine de l'incendie survenu jeudi à Perpignan, âgé de 49 ans. Il a été interpellé jeudi vers 17h, quelques heures après le début du sinistre. Météo France place 24 départements en vigilance rouge canicule à partir de ce midi contre 9 hier. Par ailleurs, 59 seront en alerte orange. La valeur la plus élevée hier a été relevée à 5 omdolt dans l'Aveyron avec 41,4 degrés. A noter que Météo France a aussi relevé 36,4 degrés à Quimper dans le Finistère, 40,2 à Prémery dans la Nièvre, des valeurs inédites pour un mois de juillet. Attention sur les routes, la journée est classée de noire par bison futé dans le sens des départs en Auvergne-Rhône-Alpes, dans le Nord et le Grand Ouest, et en rouge dans les autres régions. Les axes desservant le quart nord-ouest, la côte atlantique, la région Auvergne-Rhône-Alpes et l'arc méditerranéen seront particulièrement sollicités. La répression des fraudes a annoncé la fin de la pratique de la compagnie aérienne Volotea qui modifiait le prix du billet après achat. Depuis mi-mars, elle appliquait ce qu'elle appelait un engagement de voyage équitable qui lui permettait d'ajuster le prix de ses billets après paiement à la hausse ou à la baisse en fonction du cours du pétrole. Cette pratique commerciale est interdite selon la répression des fraudes. Un homme de 28 ans lié à l'ultra-gauche radicale violente a été mis en examen. Il est soupçonné d'avoir voulu projeter une attaque contre les forces de l'ordre. La perquisition de son domicile dans l'Essonne a révélé la présence de manifestes politiques et de tutoriels pour fabriquer des armes artisanales. C'est la fin de ce flash. Une très bonne journée à toutes et à tous.
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2: Né le 1er mai 1926 à Schaerbeek, en Belgique, Lili Vincent remporte en 1953 un concours de chant sur les ondes de Radio Luxembourg, ce qui l'a fait connaître. Après avoir enregistré son premier disque en 1956, elle se produit sur scène en compagnie d'artistes renommés tels que Sacha Distel, Gilbert Bécaud et Luis Mariano. Ses plus grands succès demeurent « Trois petites notes de musique »,« La fille d'Ipanema »,« Tant que nous nous aimerons » et « Un amour comme le nôtre ». Cette interprète belge écrit également quelques chansons, comme « Au hasard d'un refrain ». Dans le courant des années 80 et 90, elle participe régulièrement à l'émission « La chance aux chansons » de Pascal Sevran. Lili Vincent s'éteint le 10 juillet 2009 à La Houlpe, près de Bruxelles.

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2: Né le 24 juin 1929 à Douai, dans le département du Nord, Jean-Claude Darnal débute sa carrière en interprétant des chansons à l'aide de sa guitare dans le Saint-Germain-des-Prés des années 50. En 1954, il décide d'entreprendre un tour du monde en autostop. Mais apprenant que certaines de ses chansons rencontrent le succès, il revient alors immédiatement à Paris. De nombreux artistes tels que Juliette Gréco, Edith Piaf et surtout Raoul de Godewarsveld, avec le célèbre titre « Quand la mer monte » en 1968, reprennent à merveille ses chansons. Parallèlement, Jean-Claude Darnal interprète lui-même quelques-unes de ses œuvres, comme « Le tour du monde »,« Papa au papa », »,« Le temps que tu m'aimais » et « Toi qui disais ». Il effectue également plusieurs tournées au Québec, aux États-Unis et en Afrique. De 1966 à 1970, le Nordiste présente avec Pierre Tchernia diverses émissions pour les enfants à la télévision française. En outre, il écrit des pièces de théâtre, des comédies musicales ainsi qu'une autobiographie intitulée « On va tout seul au paradis ». Ce touche-à-tout très attachant meurt subitement le 12 avril 2011.

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1: Il est 21h.
2: Bonjour, un homme a été placé en garde à vue car il est soupçonné d'être l'origine de l'incendie survenu jeudi à Perpignan, âgé de 49 ans. Il a été interpellé jeudi vers 17h, quelques heures après le début du sinistre. Météo France place 24 départements en vigilance rouge canicule à partir de ce midi contre 9 hier. Par ailleurs, 59 seront en alerte orange. La valeur la plus élevée hier a été relevée à 5 hommes d'Olt dans l'Aveyron avec 41,4 degrés. A noter que Météo France a aussi relevé 36,4 degrés à Quimper dans le Finistère, 40,2 à Prémery dans la Nièvre, des valeurs inédites pour un mois de juillet. Attention sur les routes, la journée est classée de noire par bison futé dans le sens des départs en Auvergne-Rhône-Alpes, dans le Nord et le Grand Ouest, et en rouge dans les autres régions. Les axes desservant le quart nord-ouest, la côte atlantique, la région Auvergne-Rhône-Alpes et l'arc méditerranéen seront particulièrement sollicités. La répression des fraudes a annoncé la fin de la pratique de la compagnie aérienne Volotea qui modifiait le prix du billet après achat. Depuis mi-mars, elle appliquait ce qu'elle appelait un engagement de voyage équitable qui lui permettait d'ajuster le prix de ses billets après paiement à la hausse ou à la baisse en fonction du cours du pétrole. Cette pratique commerciale est interdite selon la répression des fraudes. Un homme de 28 ans lié à l'ultra-gauche radicale violente a été mis en examen. Il est soupçonné d'avoir voulu projeter une attaque contre les forces de l'ordre. La perquisition de son domicile dans l'Essonne a révélé la présence de manifestes politiques et de tutoriels pour fabriquer des armes artisanales. C'est la fin de ce flash. Une très bonne journée à toutes et à tous.
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1: Bonjour à tous. Aujourd'hui, gros plan sur Ralph Schumacher, né en 1975 en Allemagne. Ralph Schumacher est un ancien pilote de Formule 1, frère cadet du célèbre Michael Schumacher. Dès son plus jeune âge, Ralph baigne dans le monde du sport automobile, influencé notamment par la carrière de son frère aîné. Il commence sa carrière en karting à 3 ans. Devenu pilote de Formule 3, ses talents lui permettent rapidement de remporter plusieurs championnats nationaux. En 1995, il finit à la troisième place du championnat d'Allemagne de Formule 3 avant de gagner la même année le Grand Prix de Macao de Formule 3. Après un an passé au Japon où il remporte en 96 le championnat de Formula Nippon, Ralph fait ses débuts en Formule 1 en 1997 avec l'écurie Jordan. Lors de sa première saison et malgré sa victoire lors du Grand Prix d'Argentine, sa présence dans le championnat est remise en cause par de nombreux observateurs. En 1999, il rejoint l'écurie Williams et connaît ses plus grands succès. Sixième du classement des pilotes, Ralph Schumacher monte également à 3 reprises sur le podium. Des statistiques que le pilote égale de nouveau en 2000 en remportant 3 Grands Prix. Malgré une victoire au Grand Prix de Malaisie en 2002, durant les années qui suivent, les résultats de Ralph Schumacher ne progressent plus. En 2005, le pilote quitte Williams pour rejoindre l'écurie Toyota. Si les débuts sont prometteurs, il ne parvient pas à reproduire ses succès passés et quitte la Formule 1 en 2007. Le pilote se tourne alors vers le championnat de tourisme allemand DTM, où il court de 2008 à 2012. Bien qu'il ne remporte pas de titre, sa participation à cette compétition renforce sa polyvalence. Parallèlement à sa carrière de pilote, Ralph Schumacher s'implique dans la gestion et le développement des jeunes talents en sport automobile. Il fonde sa propre équipe de karting qui forme de nombreux jeunes pilotes prometteurs. En 2024, il est également un consultant respecté pour la chaîne de télévision Sky Sport Allemagne. Côté vie privée, Ralph Schumacher se marie avec Cora Brinkmann depuis 2001. Le couple a un fils, David Schumacher, pilote automobile lui aussi, né en octobre 2001. Il divorce en 2015 et le 14 juillet 2024, Ralph Schumacher fait son coming out sur Instagram en postant une photo aux côtés d'Étienne, son compagnon, depuis 2 ans. On se retrouve très vite avec d'autres artistes.

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Cette musique, vous vous en souvenez sans doute, est celle du film Premier rendez-vous, qui marqua la consécration d'une fraîche et ravissante comédienne, Danièle Darrieux. Danièle fait maintenant ses véritables débuts dans le tour de chant. 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

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Elle a travaillé beaucoup, comme si toute sa carrière dépendait de cela, et puis elle s'est lancée. La voilà, vedette de music hall.

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1: Daniel Darieux, est-ce que je puis vous demander quelle est votre impression aujourd'hui sur scène quand vous affrontez le vaste public du music hall? Est-ce que vous avez l'impression d'entrer dans la cage au lion en entrant sur scène?
2: La cage au lion, non, tout de même pas, mais de toute façon, la scène d'un music hall est beaucoup plus grande d'abord. Bien sûr, j'ai toujours le trac, j'ai un trac épouvantable tous les soirs. Et c'est toujours une nouvelle bataille à livrer, mais je le fais avec confiance, puisque jusqu'ici, le public a été très gentil pour moi.
1: Et je voudrais vous demander maintenant, quel est le genre de chanson que vous préférez chanter?
2: Je ne peux pas dire que j'ai des préférences, enfin, j'aime surtout les bonnes chansons. Les chansons dont les mots sont jolis, la musique aussi. Enfin, j'ai l'impression que Sophie, par exemple, est une chanson assez réussie, dans ce sens que la musique est très jolie et les mots veulent dire quelque chose. Lorsque Sophie...

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2: Née en 1932 à Paris, Monique Gaube débarque au Québec à l'âge de 22 ans et étudie le chant, tout en participant avec succès à plusieurs concours d'amateurs. Elle débute sa carrière en 1956 au cabaret Les Trois Castors de Jacques Normand. Ses chansons sont principalement tournées vers le registre d'Édith Piaf. Elle interprète toutefois des œuvres d'autres artistes renommés, comme La Mama de Charles Aznavour ou Fais la rire d'Hervé Villard. Parallèlement à sa carrière d'interprète, elle anime des émissions à la radio et à la télévision québécoise, telles que Le Bel de Nuit et Avec plaisir. À la fin des années 60, elle décide de mettre un terme à sa carrière et disparaît le 19 décembre 2002 à Montréal.

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1: Il est 22h. 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
2: Née le 16 juin 1928 dans la banlieue de Bruxelles, Annie Cordy étudie la danse puis le piano au conservatoire et débute au Bœuf sur le Toit de Bruxelles. Quelques mois plus tard, elle entre à la Revue du Lido à Paris, puis se produit au Moulin Rouge en 1952. Sa carrière va alors alterner constamment entre chansons et comédies musicales, entre scènes françaises et tournées internationales. Après son premier succès, Les Trois Bandits de Napoli, elle enregistre simultanément en Allemagne, en Angleterre et aux États-Unis. Après avoir joué La Route fleurie à l'ABC aux côtés de Georges Guettari, elle enregistre la ballade de Davy Crockett.
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2: Petit clown féminin qui n'a pas peur de faire des grimaces ni de remplir l'espace de tous les pas de danse possibles, Annie Cordy est une parfaite woman show, comme dans Tata Yo-Yo.

Elle se tourne ensuite vers le théâtre, le cinéma, les feuilletons télévisés, où elle incarne tour à tour des rôles comiques à sa mesure et des rôles plus graves et plus inattendus. Cette touche-à-tout exubérante s'éteint le 4 septembre 2020 à Valoris.

0: Entrez dans le grenier de Willy et bienvenue en 1992. Nous sommes à Los Angeles le 30 avril. Des émeutes et incendies ravagent la ville. 4 policiers ont été acquittés pour le matraquage à mort de Rodney King, un automobiliste noir. La population afro-américaine est indignée. Et dans la playlist de 1992, on écoute une chanson écrite, interprétée par Danny Briand. Suzette, la chanson est sortie en single en 92 et s'est vendue à 125 000 exemplaires. Voici Danny Briand, Suzette.
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Mort Schumann. Michel Delpech.

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0: Allô, Brigitte? Je vous entends très mal. Voulez-vous être assez gentil, s'il vous plaît, pour baisser un peu cette musique? Voilà. Oui, parce que je voudrais vous poser quelques questions assez personnelles. De quel genre? Écoutez, je voudrais savoir, par exemple, comment vous imaginez l'homme idéal?
1: Ça alors, j'ai jamais eu une image... une image spéciale de l'homme que je pourrais aimer un jour. Enfin ça m'est jamais arrivé de me dire que je le voudrais blond, grand, avec des yeux bleus et des épaules en armoire à glace. Ça, jamais il m'est arrivé de faire une image comme ça de l'homme que j'aimerais.
0: Quelle importance peut avoir un homme pour vous?
1: Il est tout, si je l'aime.
0: N'aimez-vous vraiment que les beaux garçons?
1: S'il est laid, il faut qu'il ait du charme ou quelque chose qui séduise une femme, bien sûr. Il y a des hommes très laids que je trouve plus beaux que des Apollons de carte postale.
0: L'homme doit-il être le maître absolu du couple?
1: Je crois qu'il n'y a pas d'autorité totale de l'homme. À l'époque où on vit, la femme, ça veut rien dire être l'égale de l'homme, enfin, et plutôt sa compagne à pied d'égalité que son esclave. Alors, c'est une question d'entente entre un couple, mais je crois plus à la domination d'un homme parce qu'il est un homme et qu'il a un pantalon. Bien sûr, ça pèse plus lourd qu'une femme et c'est plus fort, mais c'est surtout un homme moralement, j'ai l'impression.
0: La jalousie vous flatte-t-elle?
1: Alors voilà, elle me flatte, mais elle m'agace aussi. C'est-à-dire que si il faut l'enfant un peu, mais un peu ça va, mais trop c'est trop. Ah oui, pas jaloux, alors là c'est pas possible quoi. J'estime qu'un gars qui aime une femme est forcément jaloux. Il le montre plus ou moins parce qu'il prend plus ou moins sur lui, mais il est forcément jaloux. Donc s'il est pas jaloux, c'est qu'il l'aime pas. Alors s'il l'aime pas, la femme est vexée, c'est normal.
0: Quel est à vos yeux le plus grand défaut que puisse avoir un homme?
1: La lâcheté, pour moi c'est rédhibitoire.
0: Quelle sorte de lâcheté?
1: Se dérober à ses responsabilités.
0: L'inquiétude est-elle la preuve d'un grand amour, à votre avis?
1: Pour moi, l'amour, c'est la confiance. Je crois que l'amour ne peut pas aller sans confiance. Si un homme n'a pas confiance en moi, et il peut avoir ses raisons pour ne pas avoir confiance en moi, à ce moment-là, je crois qu'il vaut mieux se quitter.
0: Quels sont les signes qui vous avertissent qu'un homme ne vous plaît plus?
1: En général, les choses qui passaient très bien m'agacent. Ça, c'est le commencement de la fin.
2: Oui, je veux dire, des petites manies.
1: Des petites choses qu'on n'avait pas remarquées ou qui me paraissaient marrantes finissent après par prendre des proportions. Forcément, c'est toujours la même histoire. On s'aperçoit de tous les petits défauts des gens quand on les aime moins.
0: Pourriez-vous vivre seule?
1: Je crois qu'aucune femme ne peut être seule et forte parce que toutes les femmes ont besoin plus ou moins d'un homme près d'elles. Ceci dit... Je suis beaucoup plus capable de vivre seule maintenant qu'il y a 4 ou 5 ans, par exemple.
0: L'amitié peut-elle succéder à l'amour?
1: Ah oui. Je crois même que c'est les plus grandes amitiés viennent vraiment d'un grand amour fini. Parce que forcément, il ne peut pas en être autrement. Je ne crois pas à la haine après avoir aimé énormément.
2: Pas à la haine, mais à la rupture totale.
1: Peut-être. Ou à la rupture totale ou à une grande amitié. Ou à l'un ou à l'autre. Mais je crois que même dans la rupture totale, on garde une grande amitié au fond de soi quand même.
0: Avez-vous gardé le souvenir de votre premier baiser?
1: Oh, ça m'avait sûrement ému, mais je me souviens pas très bien.
0: Et ce baiser, vous semble-t-il une chose importante?
1: Je crois que toutes les jeunes filles qui donnent leur premier baiser font quelque chose de très important, moi comme les autres.
0: Pensez-vous parfois au passé?
1: C'est passé, c'est passé. Vive l'avenir.
0: Croyez-vous toujours en l'amour?
1: Si, je crois en l'amour. Ça, j'y crois toujours terriblement. Heureusement, d'ailleurs.
0: Allô, Brigitte? Allô? Oh, vous avez remis la musique. Pardon? Ah, il faut que j'écoute. C'est vous qui chantez. Mais c'est un secret.
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3: Il est 23h. 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
1: Bonjour à tous, dans l'actualité musicale du jour, on parle de Mylène Farmer. Mylène Farmer a officiellement levé le voile sur son 13e album studio, intitulé Egrégore. Il sortira le 30 octobre prochain, 4 ans après l'emprise. L'annonce en tout cas accompagnée de la révélation de la pochette sur les réseaux sociaux de la chanteuse, met donc fin à plusieurs semaines de spéculation autour du titre et de la date de sortie. Ce nouvel opus, lancé par le single C'est à qui Tour, marque une nouvelle collaboration avec le producteur DJ Lewis. Le choix du titre, Egrégore, fait écho à un mot que Mylène Farmer avait déjà présenté comme son préféré, désignant une force ou une conscience collective née des pensées et des énergies d'un groupe. Réalisé par Jean-Baptiste Mondino, le visuel de l'album accompagnera donc cette nouvelle ère artistique. Patience, nouvel album qui sortira le 30 octobre prochain. On se retrouve très vite avec d'autres actualités musicales.

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0: Quand vous passez dans la rue, Juliette Gréco, les gens se retournent pour vous regarder, quelquefois même pour vous dévisager. Quand vous participez à un spectacle, les lettres les plus grandes sont utilisées pour écrire votre nom. Vous êtes devenue ce qu'on appelle une vedette. Est-ce que quand vous alliez le soir au Tabou, vous éprouviez à ce moment-là le même sentiment que vous éprouvez maintenant quand vous allez dans un théâtre pour chanter, c'est-à-dire vous alliez décider à vous montrer?
1: Absolument pas. J'y allais retrouver mes camarades, j'y allais parce que c'était un endroit où il faisait chaud, où il y avait du café, des croissants, et où je pouvais bavarder autant que je le voulais avec des gens que j'aimais.
0: Et là, vous avez choisi. Vous avez choisi de chanter.
1: À ce moment-là, j'ai eu l'opportunité de justifier ce que j'avais envie de justifier. Je me suis demandé de quelle façon. Je suis allée trouver Jean-Paul Sartre. Il m'a dit, si vous avez envie de chanter, chantez. Il m'a donné une dizaine de livres et il m'a dit, choisissez ce que vous voudrez là-dedans. Sur ce, j'ai choisi, si tu t'imagines, l'éternel féminin. Il m'a donné, pour me porter chance, la chanson de huis clos qui s'appelait La rue des Blancs-Manteaux.
0: Voulez-vous qu'on évoque au passage cette époque passée avec une de ses chansons?
1: Avec joie. Alors, de celui qui est devenu depuis Monsieur Raymond Queneau de l'Académie Goncourt, voici Si tu t'imagines.
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0: Enfin, l'occasion s'est présentée, et je voudrais que vous m'expliquiez dans quelles conditions, pour vous, de faire du cinéma.
1: J'avais déjà fait du cinéma, quelques années auparavant. J'ai débuté au cinéma, en France, dans un film qui s'appelait « Quand tu liras cette lettre », avec un garçon qui s'appelait Philippe Lemaire, qui s'appelle toujours Philippe Lemaire, mais avec lequel je ne suis plus mariée, c'est pour ça que j'en parle au passé. J'ai commencé, comme ça. Et puis, ensuite, j'ai continué de chanter à l'intérieur de films. Puis, j'ai fait, à l'intérieur d'un film, qui était une coproduction française et américaine, un film de Jean Renoir, avec Ingrid Bergman et Mel Ferrer. J'ai eu un petit rôle, qui était mon premier rôle en anglais. Après ce premier rôle en anglais, je n'ai plus fait grand-chose que chanter, et je suis restée un petit peu en arrière à propos du cinéma. Et puis, j'ai reçu un coup de téléphone de Mel Ferrer, qui était à Mexico, et qui me demandait si je voulais tourner un petit bout de rôle dans un film. J'ai dit, qui a écrit le film? Il a dit Hemingway, alors ça sonnait bien. Et j'ai dit, qui y a dans le film? Alors il m'a dit, eh bien, il y a Eva Gardner, il y a Tyrone Power, il y a... Et puis il y a moi aussi, veux-tu venir? J'ai dit, bon. Et comme j'avais rêvé toute ma vie d'aller à Mexico, je suis partie, avec Patterson.
0: C'était
1: il y a 2 ans.
0: Est-ce que vous trouvez facilement, tout en suivant l'évolution de la chanson qui a changé de mode des chansons dans le courant nouveau et qui vont dans le sens de votre cœur?
1: Et bien sûr, il y a des quantités de jeunes gens, il y a des quantités de jeunes femmes, il y a des quantités de gens moins jeunes qui écrivent des choses, qui ont du talent. C'est une nouvelle façon de penser.
0: Et quelle est la dernière nouvelle façon de penser et de dire ce qu'on pense, que vous avez trouvé?
1: Oh, c'est un étrange personnage, c'est un personnage d'une autre planète, très bizarre, et assez attachant, qui s'appelle Gainsbourg.
0: Et c'est vous qui avez trouvé dans les chansons qui écrivent Gainsbourg des chansons qui vous plaisent, ce n'est pas Gainsbourg qui s'est dit, celle-là, je vais la faire pour...
1: Il a écrit, pour lui, une chanson que moi j'aime beaucoup, et qui s'appelle « Les amours perdus ».

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1: Il est minuit. 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
2: Né le 29 avril 1924 à Paris, Zizi Jeanmaire est rat de l'opéra, puis danseuse dans la compagnie Roland Petit, où elle chante pour la première fois sur scène dans le ballet La Croqueuse de Diamants en 1950. Cela la décide à entamer une carrière de music hall. Pour son répertoire, elle fait appel à un inconnu qui n'est autre que Guy Béard, qui lui écrit plusieurs chansons, dont Il y a plus d'un an et Je suis la femme.
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Elle poursuit sa carrière en alternant production sur scène et à l'écran. Bernard Dimet lui écrit son plus grand succès en 1957, Mon truc en plume.

de Zizi Jeanmaire, mais aussi un morceau de bravoure de son show qui en définit bien l'esprit, un mélange de gouaille et de chic parisien harmonisé à la tradition du music hall. Cet artiste disparaît le 17 juillet 2020.

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2: Né le 16 décembre 1918 à Paris, Pierre Delanoë étudie le droit avant de rencontrer Marie Bizet, célèbre chanteuse fantaisiste ayant notamment interprété l'Hôtel des Trois Canards. Chez elle, il fait la connaissance d'un certain François Silly, qui va devenir Gilbert Bécaud. Pierre Delanoë et futur Monsieur 100 000 volts créent ensemble en 1953 la chanson intitulée « Mes mains ».
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2: Cette année 53 est le point d'ancrage de la carrière de ce parolier qui, tout au long de sa vie, écrit plus de 5000 chansons. On lui doit notamment des titres mémorables et indémodables, comme « Le jour où la pluie viendra »,« Nathalie »,« Je t'appartiens » et « L'orange » pour Gilbert Bécaud, « Je n'aurai pas le temps »,« Une belle histoire » pour Michel Fugain, « L'été indien » et « Si tu n'existais pas » pour Joe Dassin, ou bien encore « Le rossignol anglais » et « Stewball » pour Hugo Frey.

0: Parallèlement, Pierre Delanoë interprète aussi lui-même quelques-unes de ses œuvres. Il devient également président de la SACEM dans les années 80-90 et se voit décerner le Grand Prix des Poètes en 1997. Ce génial parolier, véritable porte-drapeau de la chanson française, disparaît à l'âge de 88 ans, le 27 décembre 2006, à la suite d'un arrêt cardiaque.
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2: Né le 1er mai 1917 à Paris, Lili Lian débute sa carrière dans les années 30, en chantant dans les faubourgs parisiens, à l'image d'ailleurs d'une certaine Edith Giovanna Gassion, qui deviendra Edith Piaf. Chanteuse de rue à la voix forte, Lili Lian acquit vite une belle renommée, d'autant plus qu'elle est l'une des toutes dernières artistes de sa génération à se produire ainsi. Malheureusement pour elle, les années d'après-guerre débouchent sur des enregistrements studio, introduisant par ailleurs de nouveaux artistes tels que Yves Montand et Georges Brassens. En 1965, Lili Lian découvre un jeune chanteur débutant du nom de Pascal Régent, qui deviendra Pascal Sevran. Ce dernier l'invite alors régulièrement dans sa célèbre émission « La chance aux chansons ». Elle entonne alors ses refrains d'autrefois, tels que « Ah le petit vin blanc », « La petite Lili » et « L'hirondelle du faubourg ». Âgée de 103 ans, elle s'éteint le 24 mai 2020 à Ivry-sur-Seine.

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1: Il est 1h. 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

0: Je me suis donné un an pour voir si je pouvais faire quelque chose dans le métier artistique. Je vais aller voir le seul en qui j'ai toujours cru, le seul copain qui m'a toujours conseillé. Je vais aller voir Prévert. 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Il les a écoutés, il m'a dit écoute, moi ça me plaît, mais il y en a un qui, mieux que moi, te donnera un avis, c'est Yves Montand. Moi j'en attendais pas tant. Et il a immédiatement téléphoné Yves Montand, il a dit écoute, il y a un gars chez moi qui fait des chansons, je les ai entendues, moi je les trouve bien, est-ce que tu voudrais les entendre aussi? Montand a dit bon, venez. Je lui ai joué mes chansons, il me les a prises, alors depuis, Montand a chanté mes chansons, il m'a fait connaître.
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c'est un métier extrêmement délicat qu'être auteur, compositeur, interprète. Et moi, j'avais de l'expérience pour rien. Et puis, tout d'un coup, il fallait que je sois auteur, compositeur. Et je n'imaginais pas que j'aurais du succès. Et quand ça s'est arrivé, je n'y croyais pas non plus.

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3: Née le 22 juillet 1918 à Marseille, fille d'un officier de marine breton, Cora Vauquer débute sa carrière au théâtre à l'âge de 16 ans. Rapidement, elle se tourne vers la chanson et se produit dès 1945 dans les cabarets parisiens, comme à l'Écluse et l'Arlequin. Elle devient instantanément l'une des plus sublimes artistes de la chanson française, parvenant à interpréter à la fois des chants du Moyen-Âge, tels que « La complainte du roi Renaud » ou « Le roi fait battre tambour », et des œuvres de grands poètes que furent Guillaume Apollinaire, Jacques Prévert ou Louis Aragon. En 1948, elle enregistre « Les feuilles mortes », musique de Joseph Kosma, puis immortalise en 1955 « La complainte de la butte ».

0: Sa voix limpide et sa diction parfaite lui permettent également de rencontrer un succès inestimable à l'étranger, dont notamment au Japon. On la surnomme alors la Dame Blanche de Saint-Germain-des-Prés. Parallèlement, Cora Vauquer lance la carrière de Barbara, qui n'osait pas chanter, ainsi que celle du Québécois Raymond Levesque. Trois fois couronnée par l'Académie Charles Cros, épouse du parolier Michel Vauquer, cette immense interprète s'éteint à Paris le 17 septembre 2011.
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5: Né le 14 février 1957 à Metz, Buzy entame des études de médecine, puis de lettres à Paris. Parallèlement, elle prend des cours de claquette, ce qui lui permet de tenir un rôle dans le film musical Rocky Horror Picture Show. Remarquée alors par l'auteur de chansons Étienne Rodagil, Buzy signe son premier contrat d'artiste en 1980 et enregistre un premier single intitulé « Dyslexique ». La consécration intervient en 87 grâce au tube Body Physical.

Uzi poursuit sa carrière en enregistrant 9 albums plus ou moins remarqués. Le titre « Adrian » est fréquemment diffusé sur les radios en 1983. Au début des années 2000, elle exerce son métier de physiothérapeute dans un cabinet parisien. Cette représentante d'un rock français populaire alternatif meurt le 14 novembre 2023, vaincue par la maladie.

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1: Il est 2h. 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